0: 22h51. Nouveau message reçu hier à 23h28.
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0: m'appelle Lali, je vous réveille de bonne heure et de bonne humeur avec vos hits préférés. Souvenir de la Coupe du Monde avec Shakira et aussi Laurine sur Énergie. 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Mais avant ce beau programme, on retrouve les infos près de chez vous. Et c'est les infos ce matin avec Sébastien Loeuf Lecoq. Salut Sébastien.
1: Salut Lali, bonjour à tous. Le soleil fait son retour sur la majeure partie du territoire aujourd'hui. On a juste ce matin un peu de grisaille sur le sud-ouest et entre la Normandie et les Hauts-de-France. Les éclaircies prennent le dessus cet après-midi. Attention, on a toujours 13 départements du sud-est en vigilance orange canicule. Les températures vont de 15 à 25 degrés pour les mini. Les maxi jusqu'à 22 à Avranches, 24 à La Rochelle, 28 à Tours et Paris, 31 à Metz, 35 à Montélimar, 38 degrés à Alès. On est sur un record absolu, sans surprise, avec les vagues de chaleur qui se sont succédées. Juillet 2026 a été le mois le plus chaud jamais enregistré en France depuis le début des relevés. Météo France a constaté une température moyenne de 24,9 degrés. C'est plus que lors de la canicule d'août 2003. On était à 24,8 degrés. On a aussi un gros déficit de pluie de près de 70% avec, pour résultat, le troisième mois de juillet le moins arrosé sur les hexagones. Et a priori, on n'en a pas fini avec la chaleur, hein, puisque selon les prévisions, les valeurs devraient rester supérieures au normal jusqu'en octobre. Cet été, celui des incendies aussi. Il y a eu 14 000 départs de feu depuis juin. Aujourd'hui, les pompiers sont mobilisés notamment dans le Var, l'Ardèche et dans la Drôme où les conditions météo sont défavorables avec la chaleur et le vent sur place. En Haute-Savoie, une coulée de boue hier. Une personne est toujours recherchée ce matin après avoir été emportée par les eaux d'une rivière qui a débordé après de fortes pluies d'orage. 15 personnes ont dû être évacuées par hélicoptère. Attention, si vous partez en vacances dans les prochains jours avec EasyJet, les syndicats de la compagnie aérienne low cost déposent un préavis de grève de ce vendredi jusqu'au mercredi 2 septembre. Ça concerne l'ensemble des implantations chez nous de la firme britannique. Ils devront faire mieux au match retour mardi prochain. Les footballeurs de l'OL se sont inclinés 2-1 hier sur la pelouse des Tchèques du Sparta Prague en match aller du troisième tour préliminaire de la Ligue des Champions. Chaque jour, une nouvelle maillot jaune sur le Tour de France femmes. La Suissesse Reusser domine désormais le classement général après sa victoire hier à Dijon. Aujourd'hui, la cinquième étape de la course cycliste emmènera le peloton de Mâcon à Belleville en Beaujolais avec en chemin 8 côtes et un dénivelé de 3000 mètres. Les sorties ciné du jour au choix, vous avez notamment de la science-fiction avec Kima, l'onde mystérieuse. C'est une histoire d'amitié entre un ado solitaire et une entité invisible capable de ressentir les sentiments humains. Pour les fans de comédie, il y a aussi Les Gendarmes avec Arnaud Ducré, Alice David et Julien Arrouty de la bande à Fifi. On termine en musique avec le Summer Tour. Aujourd'hui, mercredi, la Team Energy s'installe sur la plage de Biscarrosse. Et sur scène cet après-midi, vous retrouverez Tibbs. Il est 6h03, très bon réveil, bon début de journée avec Lali et le 6-10 de l'été sur Energy. Retour des hits tout de suite. C'est avec Shakira et Burna Boy. Tie-dye, let's go!

Vous êtes sur Énergie, direction le taf. Allez, courage si vous bossez à cette heure-ci, comme Léna qui est infirmière, elle a repris le taf lundi. Et là, bah, direction le premier client de la journée. Et la motivation, bah, c'est toujours la même, hein. C'est le 6-10 de l'été. Je vous ai prévu du lourd ce matin, il y a le meilleur Manu comme d'hab. Et avant ça, on se fait les hits numéro 1. Il y a les meilleurs, hein. Teddy Swims arrive et aussi un classique de DJ Antoine qu'on adore sur Énergie.

0: avez choisi Énergie, je vous ai préparé clairement les meilleurs hits pour passer un pur été. Il y a Riviera qui arrive, remix de Sean Paul qui se prépare, et aussi Naika. Et puis juste avant, comme chaque matin on démarre, c'est le meilleur de Manu et c'est Wawin sur Énergie.
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2: On va terminer l'émission tout à l'heure avec Amir qui chantera. On va vous prendre au téléphone si vous avez des questions pour lui, évidemment. Vous nous appelez au 0 870 42 48. Mais avant ça, j'ai ma guitare.
3: Wow.
2: Nico a sa guitare aussi.
3: Et je fonds littéralement.
2: Hey, excuse-moi, mais là, alors, là on rigole plus. C'est notre nouvelle petite tradition dans l'émission. Quand il y a un invité, on chante ensemble des trucs. On se fait un petit bœuf. Et on s'est dit qu'il y a une chanson, on en a parlé. Les Champs-Élysées que tout le monde connaît, quoi. Vous êtes prêts? Tout le monde avec nous. Vous allez pouvoir taper dans les mains. 3,

0: Oh, bravo. Bravo.
1: Nous réalisons le rêve d'Amir ce matin. Chantez avec nous.
0: Mais oui, c'est fou. Non, en plus, j'ai la chorale parfaite, les musiciens avec moi, c'est nickel. Au soleil, on a dit au soleil. Ça nous ramène à...
1: À quelques années.
2: Jennifer.
1: Allez.
0: Ma coach, que j'embrasse.

0: Ah, c'est trop beau.
1: Ah, vous êtes des bombes, hein.
0: Incroyable.
2: Une petite dernière.
1: Ouais. Une dernière, la chanson du copain Kenji, écrite par mon frère de cœur Nazim. C'est parti, elle s'appelle Andalouse.

0: dîner.
1: Voilà. Vous êtes super.
2: Nous sommes là aussi pour réaliser les rêves d'artistes émergents, de gens qui ont besoin de nous parce que c'est pas facile.
0: Oui, c'est dur.
2: Exactement. Alors en fait, clairement, on s'est fait plaisir.
3: C'était cool.
2: Mais bien sûr, c'était cool.
1: Quelle ambiance. Merci à tous pour l'énergie. Merci beaucoup.
2: C'est un peu comme sur la plage au soleil. Ouais. Sauf que là, on était à la montagne sous la neige.
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5: À la cool sur Énergie ce matin, avant de kiffer avec vos hits préférés, voici l'actu du jour. Et on retrouve Sébastien Loff-le-Coq pour l'actu. Salut Sébastien.
6: Salut Lali, bonjour à tous. Retour à un temps plus calme aujourd'hui. On a juste un peu de grisaille ce matin sur le sud-ouest et entre la Normandie et les Hauts-de-France. Quelques orages cet après-midi sur les Alpes. Attention, 10 départements du sud-est sont toujours en vigilance orange canicule. Les températures, elles vont de 15 à 25 degrés pour les mini. Les maxi jusqu'à 23 à Saint-Malo, 24 à Saint-Nazaire, 28 à Orléans et Paris, 32 à Belfort, 33 à Lyon, 38 degrés à Istres. De la chaleur cet été déjà et jusqu'à l'automne. Selon les prévisions, les températures devraient rester supérieures au normal pour ce mois-ci, en septembre et en octobre. Pour juillet, le bilan est tombé. On est sur le mois le plus chaud jamais enregistré en France depuis le début des relevés. Météo France a constaté une température moyenne de 24,9 degrés. C'est plus que pendant la canicule d'août 2003. La chaleur, la sécheresse aussi et les incendies toujours. Les pompiers luttent contre le feu dans le Var, l'Ardèche et dans la Drôme où deux sapeurs ont été légèrement blessés hier. Le Tour de France Femmes, c'est la cinquième étape de la course cycliste aujourd'hui avec 140 km de grimpe pour le peloton entre Mâcon et Belleville en Beaujolais. La Suissesse Reusser est en jaune. En foot, la défaite hier de Lyon 2-1 face au Sparta Prague en tour préliminaire aller de la Ligue des Champions. Le match retour aura lieu la semaine prochaine. Carlos Alcaraz toujours au repos forcé. Le numéro 2 mondial espagnol du tennis ne participera pas au Masters 1000 de Cincinnati la semaine prochaine, tenu éloigné des cours depuis avril par une blessure au poignet droit. À la télé, TF1 prépare sa rentrée avec deux programmes à grand succès. La nouvelle saison de The Voice Kids arrive à partir du samedi 22 août avec dans les fauteuils des coachs Matt Pokora, Soprano, Santa et Patrick Fiori. Le mardi suivant, le 25, ce sera le retour de Koh-Lanta, une édition All Stars avec des candidats emblématiques des saisons précédentes. Du petit au grand écran, rencontre du troisième type aujourd'hui dans Kima, l'onde mystérieuse où un jeune garçon solitaire découvre dans la forêt une mystérieuse créature invisible uniquement faite de sons. C'est de la science-fiction avec une bande d'ados. Pour Jules Lefebvre, interprète du héros principal, la référence était toute trouvée, Stranger Things.
7: Moi j'avais dit à Romain au casting, il y a un peu une ambiance Stranger Things. Et Romain m'a dit, bah, c'est exactement ça. Je suis un grand cinéphile, donc j'adore regarder les films de science-fiction. Niveau influence, bah, il y a E.T., moi j'ai vu Disclosure Day il y a pas longtemps là. Donc voilà, j'ai beaucoup de références par rapport à ça. Et du coup, j'avais un peu capté l'ambiance de science-fiction, de choses qui ne sont pas réelles, mais qui peuvent être réelles dans un imaginaire. Il y a un peu d'horreur aussi. Moi je trouve que pour le spectateur, c'est bien de pas avoir tout le temps le même genre. C'est mieux de, voilà, de changer, ça permet du coup, ça plus attractif pour le jeune public quoi.
6: Bon réveil, bon début de journée avec Énergie.

0: artistes de l'été, BTS arrive avec aussi le nouveau film de Gims que j'adore. Et avant, vous avez l'habitude de vous marrer chaque matin avec Manu. Eh ben, on va pas changer les habitudes. C'est les meilleurs moments de Manu sur Énergie. On est parti.
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3: Voici la troisième. Bataille des ex.
4: C'est génial.
3: Qui aura les pires ex aujourd'hui? Marianne. Bonjour Marianne.
5: Bonjour l'équipe.
3: Bienvenue sur Énergie Marianne. En face de toi, il y a l'INSEE. Bonjour l'INSEE.
5: Salut Manu, salut toute l'équipe.
3: Vous êtes prêtes toutes les deux pour cette nouvelle bataille des ex. Ça se joue en trois manches, l'une après l'autre. Vous racontez quelque chose sur un ex. Vous n'êtes pas obligé que ce soit le même tout le temps. On verra qui a le pire ex. Allez Marianne, première manche, c'est parti, on démarre.
5: Ok, alors moi mon ex m'a quitté pour partir avec une amie à moi qui m'a annoncé qu'ils étaient en couple 2 semaines après notre rupture.
6: Quel
3: bougeard. Attends, et l'ami aussi. Attends, il y a l'ami aussi quand même.
6: Les deux.
5: Il y a l'ami aussi, ouais, les deux.
3: Waouh.
7: Et ça, ils se sont trouvés.
3: Attendez, c'est que le début de la première manche. En face de ça, l'INSEE, tu mets quelle carte?
8: Alors moi, je vais mettre la carte des anniversaires. Mon ex, avec qui j'étais depuis à peu près 5 ans, a complètement zappé de me souhaiter mon anniversaire. Et bien sûr, il ne m'a pas offert de cadeau.
3: C'est pas terrible.
6: Horrible, mais pas aussi fort que...
3: Mais j'avoue que l'ex qui l'a quitté pour partir avec sa meilleure amie, pour l'instant, le point va à Marianne pour cette première manche.
5: Ouais, c'est pas cool.
3: Attends, l'INSEE n'a pas dit son dernier mot. Voici la deuxième manche, maintenant, de cette bataille des ex.
8: Alors, je crois que là, vous n'êtes pas prêts. Ouais.
3: Ah, vas-y, l'INSEE.
8: Alors, moi, j'ai été malade, en fait, pendant, 4-5 jours en Thaïlande. Et mon ex n'est même pas resté avec moi. Il a préféré profiter du pays, aller boire un coup, faire des soirées à l'hôtel. Voilà.
6: Ça me choque pas trop, moi.
3: Ah bon? Ah bah non.
6: Bah, tu peux rester un jour vite fait, histoire
3: cinq
6: de dire.
3: 5 jours.
6: Mais écoute, non. C'est ses vacances aussi. Il a le droit de profiter un peu. Enfin, elle est malade. À part dormir et se plaindre, elle va faire quoi? Enfin, tu vois. Ça pique peut-être un peu, mais.
7: Elle est où l'empathie?
6: Elle est pas chez moi, apparemment.
3: Non, mais quand t'es malade, ça m'est déjà arrivé d'être malade. Oui, non, mais l'autre, il peut faire un truc, aller se balader un peu. Mais se barrer dans le pays, aller voir des choses, non. Pas te laisser tout seul quand même.
6: Oui.
8: Ben voilà. Ouais.
3: Oh la vache. Ah non, l'INSEE, là, on est pas mal. Marianne? Alors, qui as-tu à proposer en face?
5: Un autre ex, du coup, qui était pas d'accord que je parte en vacances avec des copines, comme des destinations à Ibiza, etc. Alors que lui, il se permettait d'aller en concert avec sa pote, entre guillemets, que tous les deux, quoi.
3: Ah oui, ça c'est... C'est ça. Fais ce que je dis, pas ce que je fais, quoi.
6: Exactement.
5: Exactement.
3: C'est pas terrible. Mais j'avoue que l'INSEE, avec son mec qui se barre quand elle est malade... Allez, ça fait un point pour l'INSEE, un point pour Marianne. Attention!
6: Oula, la finale.
3: Troisième et dernière manche. Marianne, sort ta meilleure carte.
5: Alors là, cette fois, ça se joue en trois temps, hein, parce que y a un de mes ex qui m'a quitté une première fois parce qu'il n'éprouvait plus rien pour moi. Une deuxième fois parce que c'était trop routinier, à ce qui paraît. Et puis une troisième fois, je crois qu'il n'avait plus d'excuses, parce que j'étais trop bordélique et que je ne savais pas faire à manger. Voilà.
3: Oh merde.
6: Mais on a peut-être le même ex.
3: Attends, c'est le même qui revenu, avec qui tu t'es remise trois fois?
5: Voilà, exactement. Puis j'ai ramé, quoi.
6: Ah, j'ai eu pareil. Et c'est les pires ruptures, ça.
5: Voilà, c'est les pires.
6: Il suce ton âme jusqu'à la moelle. C'est chiant.
7: Ouais, les poupées vaudou.
6: Excusez-moi, je pense tout haut, je suis désolée.
3: Oui, non, il n'y a pas de problème. Dis-moi,
7: c'est Satan.
3: Excusez-moi, qui a débranché le fil de Lorenza ce matin?
7: L'exorciste.
6: Je suis très têchée au niveau des ex.
3: Oui, on sait. Bon, Marianne, il est bien celui-là, l'INSEE, est-ce que t'auras plus fort?
8: Ouais, je pense que oui. Hein. Moi, pour mon dernier anniversaire avec lui, il m'a offert un abonnement, et là, je n'ai rien compris, à une application de gestion de la colère.
3: Oh oui!
6: C'est drôle!
3: Ah oui!
8: Ouais, drôle maintenant! Sur le moment, pas trop.
7: Bonne idée d'avoir trouvé ça en tout
3: cas. Écoute, tu sais quoi? Sur la dernière ligne droite, je pense que c'est l'INSEE qui gagne.
5: Oui.
3: Même si les trois de Marianne étaient magnifiques aussi. Toutes les deux, on vous embrasse. On va vous offrir le t-shirt Manu sur Énergie et puis le mug Manu sur Énergie aussi, hein, pour chacun.
5: Merci beaucoup, Manu. Merci l'équipe.
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0: moi c'est Lali, le réveil vient de sonner chez vous et aussi l'heure d'écouter vos hits préférés. J'ai prévu Offenbach et mon hit préféré de Mario. C'est les hits numéro 1 sur Énergie. 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Et avant de se régaler ensemble ce matin, on se fait un petit point sur l'actu partout en France. Retour de Sébastien Lefleugoc pour l'actu. Salut Sébastien.
1: Salut Lali, bonjour à tous. Le soleil fait son retour aussi sur la majeure partie du territoire aujourd'hui. On a juste ce matin un peu de grisaille sur le sud-ouest et entre la Normandie et les Hauts-de-France. Les éclaircies prennent le dessus cet après-midi. Attention, on a toujours 10 départements du sud-est en vigilance orange canicule. Les températures, elles vont de 15 à 25 degrés pour les mini. Les maxi jusqu'à 22 à Avranches, 24 à La Rochelle, 28 à Tours et Paris, 31 à Metz, 35 à Montélimar, 38 à Alès. Face au changement climatique, on vole de record en record. Le petit dernier, en juillet, là, on a connu le mois le plus chaud jamais enregistré en France depuis le début des relevés. Météo France a constaté une température moyenne de 24,9 degrés. C'est plus que lors de la canicule d'août 2003. Et a priori, on n'en a pas fini avec la chaleur puisque selon les prévisions, les valeurs restent au-dessus des normales jusqu'en octobre. Juillet a aussi été très sec. Du coup, chaleur plus sécheresse, c'est le terrain propice aux incendies. Il y a eu depuis juin 14 000 départs de feu en cours aujourd'hui, toujours notamment dans le Var, l'Ardèche et dans la Drôme. Ce chiffre aussi dans l'actu ce matin, 15% des dossiers de surendettement à la Banque de France concernent des 18-29 ans toujours plus précaires. En 2022, cette classe d'âge n'en représentait que 5% des foyers en difficulté, en cause notamment le cercle vicieux des crédits à la consommation. En foot, les footballeurs de l'OL ont perdu 2-1 hier face au Sparta Prague en match aller du 3e tour préliminaire de la Ligue des Champions. Le match retour mardi à Lyon. La Coupe du Monde d'e-sport à Paris avec Énergie. Les Français des Gentlemates affrontent aujourd'hui les Américains d'Omighty sur Call of Duty Black Ops 7. Et dans une semaine, les gamers du Team Vitality joueront les phases de groupe sur Rocket League. Les tournois sont suivis par des milliers de spectateurs. Mel, streameuse et joueuse pro sur Valorant, a toujours su que sa discipline deviendrait un sport populaire.
2: J'y croyais, oui, parce qu'avant, je travaillais dans l'e-sport. Aujourd'hui, j'ai 30 ans, j'ai commencé à 17 ans. Donc, en fait, déjà, il y a 10 ans, je me disais que dans 10 ans, on en serait là, c'est sûr et certain. Et là, si je parlais à la Mel d'il y a 10 ans, ce serait un truc de ouf quand même que là, il se passe ça, non? Je me disais, mais c'est sûr qu'un jour, ça sera comme ça. Ça sera autant en place, autant mise en avant que là, il y a une réelle avancée. T'imagines, on a l'e-sport World Cup à Paris. Je trouve que c'est insane.
1: La streameuse Mel avec Tom Hannan, l'eSport World Cup continue jusqu'au 23 août à la Porte de Versailles à Paris. Et c'est un événement énergie. Pour terminer, on est mercredi au ciné. Notamment, aujourd'hui, on a la sortie du film de science-fiction français Kim à l'onde mystérieuse. Une histoire d'amitié entre un ado solitaire et une créature invisible assez inquiétante. Il est 7h03, bon réveil, bon début de journée avec Lali et le 6-10 de l'été sur Énergie.

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0: sur Énergie, mercredi 5 août, c'est l'été et on en profite ensemble sur la route du taf avec vos hits préférés à fond. Quoi de mieux? Je vais vous jouer Gims. Alors si juste après, écoutez bien, si c'est Sound of Legend, c'est le double hit Énergie, vous appelez le 3937 et vous partez à la fête du bruit à Landerneau avec Big Flo. Restez là, ça tombe avant 8h. Avant ça, c'est le meilleur de Manu sur Énergie.
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2: Et on va retrouver Julien. Julien, rebonjour à toi.
3: Oui, rebonjour Manu.
2: C'est la chanson de la réconciliation, comme chaque mardi, vous nous appelez. Et vous nous dites avec qui vous êtes fâché. Et on va tout faire pour vous rabibocher en chanson. Julien est fâché avec sa femme Laura. Enfin, c'est surtout Laura qui est fâché contre Julien. Parce que Julien, il a jeté un ticket de caisse d'une robe qu'il avait vu traîner. Le problème, c'est que sa femme voulait rendre la robe. Sans le ticket de caisse, eh ben, ils ne peuvent pas lui la rembourser. Donc, du coup, il y a 250 euros qui sont perdus. Donc, elle lui fait la gueule. Julien, nous allons avoir dans quelques secondes Laura normalement au téléphone. Et nous allons lui chanter une chanson. Sur un air, tu nous as dit que c'était sa chanson préférée, c'est ça?
3: C'est ça, oui.
2: Andrea Bocelli, Conte Partiro. C'est Florent, le producteur de l'émission, qui adore chanter, qui va s'en occuper. On l'a au téléphone normalement, Laura. Allô, Laura?
4: Oui, bonjour.
2: Oui, bonjour. Je m'appelle Manu. Tu es en direct sur Énergie, la radio. L'émission, c'est Manu sur Énergie, tous les matins. On est là depuis ça fait 15 ans quand même. Laura, tu m'entends?
4: Oui. Oui, oui, c'est bon.
2: Voilà, je t'explique. Pourquoi tu te retrouves en direct à la radio ce matin? Tu sais que t'es à la radio, mais tu sais, on t'a pas expliqué pourquoi. Voilà le pourquoi. On sait qu'il y a un souci. On sait que t'as un souci avec Julien, ton mari. Et Julien, il est là au téléphone.
3: Coucou, Laura.
4: Ah, salut.
2: Bon. Ah, c'est... Oui, c'est le début. C'est le début.
5: C'est cordial.
2: Excusez-moi, elle a répondu. Elle a déjà répondu,
0: oui,
2: donc c'est
0: oui,
2: déjà...
0: Oui, oui.
2: Laura, j'aimerais que tu entendes ce qui va se passer maintenant, parce que Julien, il est triste. Il est triste parce que vous êtes fâché. Il n'a qu'une envie, vous rabibocher. Et pour que vous vous rabibochiez, il a un message à te faire passer. Et ce message, il va être passé sur ta musique préférée. Écoute bien maintenant les paroles, parce qu'on les a un petit peu changées. C'est Andrea Bocelli, version Énergie, c'est pour toi maintenant.
6: Écoute. Laura, je suis d'accord.

Laura, t'aurais dû demander un ticket dématérialisé. 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

0: chaud.
1: Le mec est rouge.
2: Elle est un strepsil.
1: Il nous l'a envoyé celle-là.
3: Il a tenu la note.
1: Alors, Laura, t'es pas épaté?
4: Ah si, si, si, franchement, très belle performance. Franchement, bravo.
1: Et là, elle nous dit, mais je suis quand même fâché. Laura, c'est le message que voulait te faire passer Julien ce matin.
4: Oui, oui, oui. Je comprends bien. Moi, je suis encore un tout petit peu fâché. Mais voilà, la prochaine fois, touche plus à mes affaires.
0: D'accord,
5: je
0: touche plus, promis.
5: Julien, invite Laura au resto et puis c'est réglé.
0: Oui,
1: ça marche voilà, toujours.
4: Je mettrai ma belle robe trop grande.
1: Mais je
0: t'arrachèterai une robe.
5: Voilà. Et tu vends l'eau sur Vinted et tout est réglé.
1: Et voilà,
5: c'est bon.
1: Hop là, tu n'avais pas besoin de chanter. Laura, Julien, je vais vous offrir à tous les deux, comme on est dans le tissu, je vais vous offrir à chacun le t-shirt Manu sur énergie et à chacun aussi le mug Manu sur énergie. Comme ça, tous les matins, vous penserez à nous.
0: Ah, super.
4: D'accord, parfait, merci.
1: Encore une mission accomplie pour Flo et sa belle chanson de la réconciliation.
2: Bravo, zéro fâcherie. Continue.
1: Laura, Julien, merci d'avoir été là avec nous.
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14: 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Et on retrouve
3: retrouve Sébastien Lofflecoq pour l'actu. Salut Sébastien.
10: Salut Lali, bonjour à tous. Retour à un temps plus calme aujourd'hui. On a juste un peu de grisaille ce matin sur le sud-ouest et entre la Normandie et les Hauts-de-France. Quelques orages aussi cet après-midi peut-être sur les Alpes. Attention, 10 départements du sud-est sont toujours en vigilance orange canicule. Les températures vont de 15 à 25 degrés pour les mini, les maxi jusqu'à 23 à Saint-Malo, 24 à Saint-Nazaire, 28 à Orléans et Paris, 32 à Belfort, 33 à Lyon, 38 degrés à Istres. On va appeler ça un été indien en version bien bien chaude quand même. Selon les prévisions, les températures devraient rester supérieures en normal pour ce mois-ci, en septembre et en octobre. Pour juillet, le bilan est tombé. On est sur le mois le plus chaud jamais enregistré en France depuis le début des relevés. Météo France a constaté une température moyenne de 24,9 degrés. C'est plus que pendant la canicule d'août 2003. Conséquence de la chaleur et de la sécheresse aussi, les incendies. Les pompiers sont mobilisés toujours, notamment aujourd'hui dans le Var, l'Ardèche et dans la Drôme. Ça peut bien gâcher le petit-déj. La marque Bonne Maman rappelle des pots de confiture de fraises en France. Ce sont des petits contenants de 30 grammes. Ils pourraient contenir des débris de verre. Toutes les infos et les lots concernés sont dispos sur le site internet rappel.conso.gouv.fr. La route du Tour de France, c'est la cinquième étape pour les coureuses cyclistes de la Grande Boucle aujourd'hui, avec 140 km de grimpe pour le peloton entre Mâcon et Belleville en Beaujolais. La Suissesse Reusser est en jaune. Après 15 ans au Stade Toulousain en rugby, c'est officiel, l'arrière international Thomas Ramos va changer de club. Il rejoindra à l'issue de la saison 2026-2027 le Racing 92 en région parisienne. Une soirée sans Netflix hier, des milliers d'internautes n'ont pas pu se connecter à la plateforme sur leur télé comme sur l'appli. La situation est rentrée dans l'ordre dans la soirée. Un conseil maintenant, filez au ciné. Vous n'allez pas en croire vos yeux et vos oreilles. Kim à Londres mystérieuse sort aujourd'hui en salle. C'est de la science-fiction, une histoire d'amitié entre un ado solitaire et une entité invisible capable de ressentir les sentiments humains. On ne la voit pas, mais on l'entend. Pour nous immerger encore plus dans l'action, le jeune réalisateur Romain de Desjarans a énormément bossé sur l'environnement sonore du film.
11: J'ai eu la chance sur mes projets de rencontrer un designer sonore de très grand talent qui s'appelle Pascal Villard. Il a récemment fait le son de De Gaulle 1 et 2, tu vois. Juste après Kima, il est passé sur De Gaulle. Différence de budget entre les deux projets, mais pas de différence sur l'exigence artistique. J'aime une science-fiction où l'invisible a sa place. Les champs de force, les influences mystérieuses et invisibles à nos yeux, mais qu'on peut ressentir par nos corps. Le son, c'est un outil scientifique, donc ça boucle avec ma passion pour la science, c'est-à-dire comment on utilise le son pour raconter une créature qui n'existe pas et comment on fait pour raconter sa réalité d'être vivant.
10: 7h34 sur Énergie, très bon début de journée.

le fameux double hit. Je viens de jouer Gibbs et là c'est Sound of Legend. 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Yes.

0: je vous ai joué le double hit là. Gims, c'est ok. Sound of Legend, c'est ok aussi. Qui a été le premier ou la première décrochée au 39-37? On part au standard. Allô, allô, qui est là?
1: C'est Philippe.
0: Philippe, tu viens d'où toi?
1: De Fouesnant.
0: Ok, c'est dans le Finistère, hein, c'est ça?
1: C'est ça, Finistère Sud, un peu plus que le Sud que Brest.
0: D'accord, voilà. Ok, ça roule. Alors du coup, j'ai une très bonne nouvelle pour toi, parce que du coup, t'habites dans le Finistère et tu sais ce que tu viens de gagner ou pas?
1: Bah, j'espère pour la fête du bruit, j'espère.
0: Eh ben Philippe, tu as gagné tes places pour la fête du bruit dimanche, bravo!
1: Merci beaucoup, c'est trop cool.
0: Bah, ça va être trop sympa, hein. Tu vas voir Bigflo, Oli, la Mano, enfin bref, tu profiteras pour moi, d'accord?
1: Ah, c'est incroyable, merci beaucoup.
0: Eh ben, avec plaisir. Top. Des gros bisous Philippe, on se dit à très bientôt.
1: Bisous, ouais, à bientôt.
0: Bisous, à bientôt. Bon, bah, le double hit énergie, ça retombe à tout moment. Peut-être après, là, quand je vous continue les hits numéro 1. Mais d'abord, on le fait le meilleur de Manu, c'est sur énergie.
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4: Quel est l'endroit où vous n'avez jamais mis les pieds? 0-870-42-48, je vais vous prendre le téléphone. Avant ça, petit tour du studio. Si vous avez un endroit où vous n'avez jamais mis les pieds, Lorenza?
5: Le cockpit d'un avion.
4: Ah!
5: Je sais que...
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4: Quel est l'endroit où vous n'avez jamais mis les pieds? 0-870-42-48, je vais vous prendre le téléphone. Avant ça, petit tour du studio. Si vous avez un endroit où vous n'avez jamais mis les pieds, Lorenza?
5: Le cockpit d'un avion.
4: Ah!
5: Je sais qu'il y a plusieurs personnes qui ont déjà eu la chance d'y aller. Oui. Moi, en fait, j'ose pas demander, mais apparemment.
4: Mais on peut plus maintenant.
5: Ah!
4: Pour les raisons de sécurité.
5: J'allais dire, ce sera un kiff total.
4: Ouais. Bah, ouais, dans les avions de ligne, en fait.
5: C'est fini.
4: Bah, ouais, bah, pour des raisons de sécurité, ouais. Comme il y a eu quand même des soucis.
5: Ah!
4: Et ben bah, maintenant, c'est fermé et tu peux plus rentrer dedans.
6: Même parfois, tu l'aperçois. C'est quand tu rentres dans l'avion,
5: ouais.
6: tu tournes la tête à gauche et tu le regardes un petit peu, mais t'as l'impression que c'est interdit.
4: J'ai eu la chance de faire un atterrissage.
5: Et t'étais dans le cockpit?
4: J'étais dans le cockpit à l'atterrissage. J'ai fait atterrir l'avion. Non, c'est pas vrai.
5: Ah, mais pourquoi j'y crois?
4: Non, mais j'étais dedans.
6: C'est stylé.
5: Mais trop stylé.
4: À l'atterrissage. Et en fait, c'est en même temps incroyable et en même temps décevant.
5: Ah,
4: parce
5: bon
4: que, en fait, ils sont en autopilote jusqu'au bout.
5: Ah oui, donc ils foutent rien.
4: Bah, si, ils sont là quand même. Ils sont là. Mais si tu veux, en fait, on leur dit 222, 228. Et le mec, il bouge.
5: Les petits boutons.
4: Deux boutons, pouf, l'avion, il se met. Il prend les commandes vraiment. Au moment quasiment où ça va toucher le sol.
5: Waouh, ok.
4: Et c'est juste là, je suis... Oh, dis donc. Okay.
5: Ah, mais quand même, t'as eu la chance d'assister à mais ça, trop cool.
4: C'était génial. Ah, c'était...
5: Et même si t'as un enfant, tu peux pas... Parce que je m'étais toujours dit ça, quand j'aurai mon enfant, genre, je jouerai sur l'enfant pour dire il veut voir le cockpit.
4: Mais l'enfant, ça sert à tout, évidemment, bien sûr. Hein. Si vous faites un enfant, profitez-en. Hein. Vraiment, vous utilisez l'enfant pour tout et tout, vraiment, hein, tout le temps. Hein. Pour rentrer dans un cockpit, pour avoir des réductions, vraiment. Voilà. Et si vous pleurez en plus, bah alors là... Madi avec nous, bonjour Madi.
7: Salut Manu, salut les ouin-ouin.
4: Bienvenue parmi nous. Dans quel endroit t'as jamais été?
7: Eh bien, moi j'ai jamais mis les pieds dans un casino.
4: Oh, t'as jamais... t'es pas une joueuse?
7: Bah pourtant j'aime bien, mais j'ai jamais eu l'occasion d'y aller. Et c'est vrai que non, je ne suis jamais allée au casino, donc...
4: D'accord, vous avez été dans un casino, Lorenza?
5: Ouais, moi c'était un petit rituel parce qu'en Belgique, comme je viens de là-bas, bah, c'est beaucoup plus. J'ai l'impression qu'il y en a beaucoup plus qu'en France, je sais pas pourquoi. Ah. Mais c'était un petit rituel avec mes potes. Des fois, le vendredi soir, on allait se faire un casino.
4: Et t'as déjà gagné?
5: Eh ben, la première fois que j'ai joué, j'avais parié, je crois, 1 euro et je suis repartie avec 70 euros.
4: Ah, c'est pas mal?
5: Ouais.
4: Waouh, c'est un bon truc. Hein.
5: Ou même 170 parce que j'avais régalé en boîte après. j'avais acheté, j'avais payé pour les copains en boîte.
4: Incroyable, il disait, t'es vraiment mon meilleur pote.
5: Oui.
4: Madi, merci beaucoup de nous avoir appelés. On te souhaite une belle journée.
7: Merci, belle journée à vous.
4: Gros bisous. Inès est là aussi. Bonjour Inès.
8: Bonjour Manu, bonjour toute l'équipe.
4: Quel est l'endroit où t'as jamais mis les pieds, Inès?
8: Eh bien, moi en fait, ça fait 10 ans que j'habite à Paris. Tous les matins, je passe pas loin de la Tour Eiffel pour aller bosser. Et en fait, j'ai jamais mis les pieds.
4: Mais en fait, les Parisiens, ils vont très peu à la Tour Eiffel. C'est juste, ils ont le ils peuvent dire, j'y vais quand je veux.
5: Oui.
4: Mais ils y vont pas. Non mais vraiment, Nico?
6: Surtout que ce qu'on t'explique quand t'es à Paris, c'est que la plus belle vue de Paris, c'est pas la Tour Eiffel, c'est la Tour Montparnasse. Parce que la Tour Montparnasse, c'est pas très jolie. Et en fait, quand t'es tout en haut de la Tour Montparnasse, bah, c'est là que tu vois justement très bien la Tour Eiffel.
4: Ah, mais je pense pas qu'ils y aillent plus à la Tour Montparnasse non plus.
8: J'avoue que non plus.
4: Voilà. On t'embrasse, Inès. On te souhaite une belle journée.
8: Merci, belle journée.
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0: savez ce que c'est la tournée de l'été? Right now. Eh ben c'est la tournée Energy Extravadance des Campings au Mer. Si vous êtes en vacances du côté de l'Onis Club à la Tronche-sur-Mer, ce soir il y a J-Style, DJ résident Energy, qui pose ses platines dans votre camping avec un show exclusivement pour vous. C'est ça la tournée Energy Extravadance dans tous les campings au Mer, et ça va envoyer du lourd, un peu comme les hits numéro 1 qui se préparent sur Energy. La Queen, Shakira avec Burna Boy et Miles Smith.
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0: suis trop contente de passer l'été avec vous. 8h du mat et j'ai un beau programme pour vous. Shakira arrive avec aussi mon prêt. C'est Mike Smith sur Energy. 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Avant ça, les infos du mercredi matin avec la rédac Energy. Ce matin, c'est avec Sébastien Loffe-le-Coq. Salut Sébastien.
1: Salut Lali, bonjour à tous. Le soleil fait son retour sur la majeure partie du territoire aujourd'hui. On a juste ce matin un peu de grisaille sur le sud-ouest et entre la Normandie et les Hauts-de-France. Les éclaircies prennent le dessus cet après-midi. Attention, on a toujours 10 départements du sud-est en vigilance orange canicule. On attend pour les températures maxi jusqu'à 22 degrés à Avranches, 24 à La Rochelle, 28 à Tours et Paris, 31 à Metz, 35 à Montélimar, 38 degrés à Alès. C'est un record absolu, sans surprise, avec les vagues de chaleur qui se sont succédées. Juillet 2026 a été le mois le plus chaud jamais enregistré en France depuis le début des relevés. Météo France a constaté une température moyenne de 24,9 degrés. C'est plus que lors de la canicule d'août 2003. On a aussi un gros déficit de pluie de près de 70%, avec pour résultat le troisième mois de juillet le moins arrosé dans l'Hexagone. Et a priori, on n'en a pas fini avec la chaleur, hein, puisque selon les prévisions, les valeurs devraient rester supérieures au normal jusqu'en octobre. Cet été, celui des incendies aussi. Il y a eu 14 000 départs de feu depuis juin. Aujourd'hui, les pompiers sont mobilisés, toujours notamment dans le Var, l'Ardèche et dans la Drôme, où les conditions météo sont défavorables avec la chaleur et le vent sur place. En Haute-Savoie, une coulée de boue hier. Une personne est toujours recherchée ce matin après avoir été emportée par les eaux d'une rivière en crue suite à de fortes pluies d'orage. 15 personnes ont dû être évacuées par l'hélico. Attention, si vous partez en vacances dans les prochains jours avec EasyJet, les syndicats de la compagnie aérienne low cost déposent un préavis de grève de ce vendredi jusqu'au mercredi de septembre. Ça concerne l'ensemble des implantations chez nous de la firme britannique. Chaque jour, une nouvelle maillot jaune sur le Tour de France Femmes. La Suissesse Reusser domine désormais le classement général après sa victoire hier à Dijon. Aujourd'hui, la cinquième étape de la course cycliste emmènera le peloton de Mâcon à Belleville en Beaujolais avec en chemin 8 côtes et un dénivelé de 3000 mètres. Les sorties ciné du jour, au choix, vous avez notamment de la science-fiction avec Kima, l'onde mystérieuse. C'est une histoire d'amitié entre un ado solitaire et une entité invisible capable de ressentir les sentiments humains. Pour les fans de comédie, il y a aussi Les Gendarmes avec Arnaud Ducré, Alice David et Julien Arrouty de la bande à Fifi. On termine en musique avec un feat entre Mossiman et Louane.
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1: Le DJ a dévoilé hier sur ses réseaux le dream track de la chanteuse, mais les deux artistes ont une collab un peu exceptionnelle, puisque le morceau a été créé aussi en vue des plages électroniques où Mossiman est attendu ce week-end. Le festival à Cannes avec Energy accueillera également au platine DJ Snake, Marshmello ou encore Martin Garrix. Il est 8h03, très bon début de journée avec Lali et le 6-10 de l'été sur Energy. Retour des hits tout de suite, c'est avec Shakira et Burna Boy et leur hymne Die Die.

Allez, j'ai trouvé le meilleur hit pour l'été. Here we go. Okay. Que vous connaissez le nouveau hit de Soprano, c'est DJ. Je suis la plus grande fan de ce hit. Clairement, vous mettez ça en vous préparant pour aller au travail le matin, et vous allez être motivé de la tête aux pieds. Je vous le dis. C'est pour ça. Bon bah du coup, je vous l'ai calé dans les numéros 1 qui se préparent, hein, tant qu'à faire. Et je vous ai aussi mis le nouveau Farruko. De toute façon, tous les nouveaux hits, c'est ici sur Énergie.

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3: Oui, il résonne dans la tête. N'ayez pas peur. C'est le marteau du tribunal, Manu et les Ouin-Ouin. Le tribunal des Ouin-Ouin ouvre ses portes. Comme tous les vendredis, il est temps de rendre la justice. C'est vrai que le tribunal du vendredi est toujours un petit peu plus cool que celui du mercredi.
4: Bah, le juge est chill, quoi.
3: Oui, c'est vrai.
4: Voilà.
3: Netflix and chill.
4: Bah, exactement.
3: Voilà, j'ai pas envie qu'on se fâche avant de partir en week-end.
4: C'est ça.
3: Donc vous pouvez y aller. Qu'est-ce que vous avez fait? Vous demandez si vous êtes coupable ou pas? Eh bien, venez nous raconter votre cas, votre affaire. 0 870 42 48. Avant de s'écouter Gims, nous allons rendre la justice. Première affaire du jour. Nous accueillons dans le tribunal Jeanne. Bonjour Jeanne.
5: Bonjour monsieur le juge, bonjour mesdames et messieurs les jurés.
3: Qu'est-ce qui t'emmène ici Jeanne? Qu'est-ce qui s'est passé? Qu'est-ce que t'as fait de pas joli joli?
5: Alors monsieur le juge, moi hier en fait à la poste, dans la file d'attente pour déposer un colis, j'ai doublé une fille en faisant semblant d'écouter de la musique, comme si je l'avais pas vue quoi. Et elle a rien dit, franchement c'est passé crème, vraiment. Coupable ou non coupable?
3: Wow, tu m'as l'air de raconter ça comme tu raconterais une histoire drôle, là.
6: Ouais.
3: Nous sommes quand même dans un cas de violation de position dans la queue.
6: Oui.
3: Alors, Nico?
6: J'ai envie de dire oui, techniquement, effectivement, elle t'a rien dit. Mais, si tout le monde double cette personne, est-ce que tu te dis pas que ça se trouve, elle attend son tour depuis 2012? Coupable, Jeanne?
3: Mais bien sûr!
6: Alors, la pauvre.
3: C'est le fameux si tout le monde faisait comme ça?
6: Bah ouais, alors.
3: Et ben si tout le monde faisait comme ça, elle aurait jamais son colis.
6: C'est ça.
3: Ok?
5: Elle avait le temps, elle avait l'air d'avoir le temps et je pense qu'elle était à la retraite et qu'elle avait le temps cette dame.
3: Mais justement non, si elle est à la retraite, elle a plus le temps, Jeanne.
6: Elle s'en fout.
5: Tic-tac, oui, il y a deux points de vue, c'est pas faux.
3: Bah oui, toi plus toi de temps qu'elle, tic-tac pour elle.
5: Oui.
3: Oh, si ça se trouve dans le colis, c'était ses médicaments.
4: Bon.
3: Oh bah oui.
4: Ah
3: bah non quoi Lorenza?
5: Elle pas travaillé quoi.
4: Bah voilà.
3: Non, rajoute pas, j'attends, c'est rien, tu sais pas ce qu'elle faisait.
4: Moi je n'ai qu'une seule chose à dire, c'est qui ne dit mot consent. Donc tu sais quoi Jeanne, la file d'attente, c'est comme la vie, faut oser avancer. C'est une leçon que tu lui as donnée, bien joué, non coupable ma Jeanne.
3: Mais vous n'avez aucun respect pour les personnes âgées, c'est pas
4: non,
3: possible.
4: Non, aucun.
3: Ah d'accord.
4: Je rigole évidemment, j'adore les personnes âgées.
3: Tu sais quoi? Quand Lorenza fait une vanne et quasi... Non là c'est pas terrible.
4: Je me dis non là c'est ouf là je me suis un peu emballée.
3: Le fameux... Non mais je rigole. Je suis pas ma vanne. Bien. Vous rendre un verdict. Alors Jeanne déjà... Excuse-moi, mais qu'est-ce que c'est que cette histoire de queue à la poste?
5: Vous avez... bah, c'est pas une légende, hein. Il y a tout le monde du monde à la poste.
3: Alors, vous avez déjà vu une queue à la poste? Oui.
4: Ouais.
3: Vous avez de la chance, c'est qu'elle était ouverte. Et Manu, bientôt sur scène avec son fameux sketch sur le service public. Et service public, faudrait déjà qu'il soit ouvert au public.
4: Super drôle, monsieur le juge.
3: Et ben on a beau être dans un tribunal, on sait aussi faire des blagues. Allez, hop là.
4: On se prend la poire.
3: Allez, je me suis bien marré. Allez, on coupable pour la peine. Allez, n'oublie pas de venir me voir en spectacle.
5: Sans problème.
3: Mon spectacle public, faudrait qu'il rende service au public.
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0: Avant de jouer à Riviera et aussi à Chiran, c'est l'heure de retrouver les infos sur Énergie. Et toute l'actu ce matin, c'est avec Sébastien Loflecoq. Salut Sébastien.
27: Salut Lali, bonjour à tous. Retour à un temps plus calme aujourd'hui. On a juste un peu de grisaille ce matin sur le sud-ouest et entre la Normandie et les Hauts-de-France. Quelques orages cet après-midi aussi sur les Alpes. Attention, 10 départements du sud-est sont toujours en vigilance orange canicule. Les températures maximales aujourd'hui atteignent jusqu'à 23 degrés à Saint-Malo, 24 à Saint-Nazaire, 28 à Orléans et Paris, 32 à Belfort, 33 à Lyon, 38 degrés à Istres. C'est d'ici quelques minutes, 8h35, tout là-haut dans l'espace, un ancien lanceur de fusée SpaceX va se crasher sur la Lune. Aucun danger pour la Terre et le phénomène est dû au hasard, mais la collision sera observée de près par la NASA à des fins de recherche. Retour sur le plancher des vaches où il fait chaud cet été, je ne vous apprends rien. Pour juillet, le bilan est tombé, on est sur le mois le plus chaud jamais enregistré en France depuis le début des relevés. Météo France a constaté une température moyenne de 24,9 degrés, plus que pendant la canicule d'août 2003. Et selon les prévisions, les températures devraient rester supérieure au normal pour ce mois-ci, pour septembre et pour octobre. La chaleur et la sécheresse aussi, les incendies toujours du coup. Les pompiers luttent toujours contre le feu dans le Var, l'Ardèche et la Drôme, où deux sapeurs ont été légèrement blessés hier. Le Tour de France Femmes, c'est la cinquième étape de la course cycliste aujourd'hui avec 140 km de grimpe pour le peloton entre Mâcon et Belleville en Beaujolais. La Suissesse Reusser est en jaune. À la télé, TF1 prépare sa rentrée avec deux programmes à grand succès. La nouvelle saison de The Voice Kids arrive à partir de samedi 22 août avec dans les fauteuils des coachs Matt Pokora, Soprano, Santa et Patrick Fiori. Le mardi suivant, le 25, ce sera au tour de Koh-Lanta, une édition All-Stars avec des candidats emblématiques des saisons précédentes. Du petit au grand écran maintenant, avec de la science-fiction aujourd'hui au ciné, un film français dans Kima Londe Mystérieuse, un ado un peu solitaire se lie d'amitié avec une créature mystérieuse, uniquement faite de sons et capable de ressentir les émotions humaines. Une bande de jeunes héros, du paranormal, de l'action, du suspense, ça fait penser à la série Stranger Things et ce n'est pas un hasard pour le réalisateur Romain de Déjaan.
2: La parenté avec Stranger Things, c'est plutôt que le film s'inspire des récits d'aventure des années 80. Poltergeist, les Goonies, E.T. Or, Stranger Things, c'est un hommage aux années 80. Donc en fait, plus que Stranger Things, je te dirais qu'une de mes influences principales, c'était Super 8 de J.J. Abrams, où on est au premier degré, c'est-à-dire qu'on croit à ce qui se passe. Mais il n'y a pas que le cinéma américain, il y a également toute la tradition de la science-fiction française. Moi, je suis nantais, par exemple, et à Nantes, une des figures littéraires les plus fortes, c'est Jules Verne. Il a pratiquement inventé la science-fiction en même temps que H.G. Wells à la fin des années 1800. Donc,
27: bon début de journée avec énergie.

C'est la nuit sur Énergie, je fais un coucou à Mathilde en vacances à Antibes. Elle est en train de chercher une plage un peu sympa pour passer la journée aujourd'hui. Si vous avez des recos, dites-moi ça sur l'Insta Énergie Hit Music Only. Je fais suivre à Mathilde. D'ici là, je vous ai calé que les meilleurs hits de l'été. Bébé Rexa, après Mauvais Joe sur Énergie.

0: ensemble sur Énergie. Vous m'écoutez sûrement sans te connecter en vous préparant pour le taf. Très bonne idée, tiens. Je vous ai prévu une playlist parfaite pour cet été. Et avant ça, voici un des meilleurs moments de Manu sur Énergie.
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3: C'est le moment de vous offrir un beau cadeau. On va jouer ensemble avec Marine ce matin. Bonjour Marine. Bienvenue sur Énergie. Bienvenue à toi Marine. J'ai pour toi ce matin un game changer. Ça va te changer. Il y aura un avant, il y aura un après. J'ai un aspirateur Roomba Combo et Robot à t'offrir.
4: Ça peut m'aider, effectivement.
3: Mais évidemment que ça va t'aider. L'aspirateur qui fait tout seul et toi tu le regardes faire et tu fais waouh. Alors tu perds toujours du temps, mais tu n'as rien à faire. Parce que tu le regardes. On va jouer ensemble. Ce matin, on va jouer au jeu des trois indices.
4: Ok.
3: Je crois que c'est mon jeu préféré, celui-là, dans tous les jeux.
5: J'adore, moi aussi.
3: Tu vas devoir deviner des mots, Marine. D'accord. Pour y arriver, tu vas être aidé ce matin par Nico.
5: Ah.
6: Allez, Nico. Oui.
3: Allez. Nico te donnera à chaque fois, pour chaque mot, trois indices pour découvrir le mot. Il découvre le mot, c'est-à-dire qu'il ne le connaît pas avant. Et il a 10 secondes pour te le faire deviner. Il y a 5 mots. Il faut en découvrir 3 pour gagner. Tout est clair pour toi ?
4: Oui.
3: Marine, je te souhaite bonne chance.
4: Merci.
3: C'est parti. Attention, premier mot, Nico, 10 secondes, 3 indices pour lui faire découvrir ce mot.
7: Chaussure, ustensile, rentrée.
4: Un chausse-pied.
6: Wow.
3: Oui.
6: Ah, j'ai peur.
7: Ouais, j'ai eu un doute sur les chaussures, mais on est d'accord, c'était bon. Ok, cool.
3: Ça passe. Ah, c'était bien vu. Et une seconde avant le gong.
7: Ouais.
6: Bien joué.
3: Une bonne réponse, c'est joli. Attention, on continue. 10 secondes, 3 indices pour faire découvrir à Marine ce mot.
7: Monter, escalier, autre.
4: Descendre.
7: Non, monter, escalier, autre.
4: Ascenseur.
6: Allez.
3: C'est bon.
7: On est pas bon là ?
6: Incroyable.
3: Attention, Marine, on est bien, ça fait 2 mots sur 2, c'est un sans faute. Voici le troisième mot à faire découvrir à Marine. 10 secondes, 3 indices.
7: Sable, pila, colline.
4: Dune.
3: Ah, dune, non, oui, bon, oui. Bienvenue au club. Eh, mais c'est un sans faute.
7: Ah, 3 sur 3.
4: Yes.
3: Je t'annonce que tu repars avec un aspirateur Roomba Combo iRobot. Marine, bravo à toi.
4: Merci beaucoup.
3: Enfin, tu repars avec.
6: Oh non, c'est pas vrai. Ça faisait longtemps.
5: C'est quoi ça?
7: Bah, j'avais oublié qu'il pouvait faire
6: le
7: ça.
6: Le kit ou double.
3: On peut faire un kit ou double.
5: Oh, j'adore.
3: Il reste 2 mots. Deux mots à trouver. Soit Marine, tu repars avec ton aspirateur Roomba Combo iRobot.
4: Ouais.
3: Soit si tu trouves les 2 autres mots, tu repars avec, évidemment. Plus une PlayStation 5.
6: Mais
3: si tu perds, tu perds.
5: Ah, tu perds tout.
3: Tu perds tout.
7: J'ai mal au ventre.
5: Ah, oh, c'est dur.
7: J'ai mal au ventre.
3: Je te laisse choisir, Marine.
6: Elle est joueuse, elle a dit. Oh, ouais. Purée de pommes de terre, elle est folle.
5: Mais non.
3: Purée de pommes de terre, elle est folle. Alors c'est parti, on y va.
5: Si vous êtes connecté depuis le début, ça va le faire.
3: Voici le quatrième mot. 10 secondes, 3 indices pour faire découvrir à Marine ce mot. Attention, c'est parti.
7: Manger, triangle, pain.
4: Sandwich.
3: Sandwich, oui.
6: Oh là là, j'ai chaud.
5: Tu transpires, Nico, ou pas?
7: Ah ouais, je suis.
3: J'ai eu peur avec le triangle.
7: Ouais, j'ai eu peur aussi.
3: Attention, 10 secondes. Vas-y. 3 indices pour faire découvrir à Marine.
7: Ouais.
3: Ce dernier mot, c'est parti.
7: Cruciforme, outil.
4: Tournevis.
3: Tournevis, oui, c'est gagné! Mais c'est incroyable,
7: génial.
3: 5 mots sur 5. Marine, tu repars avec l'aspirateur Roomba Combo et Robot et je t'offre en plus une PlayStation 5 Slim. Bravo à toi.
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0: journée pleine de bonne humeur. On commence avec vous, préféré Temper City qui arrive et le film du moment Jungle Yema sur Énergie. 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Et avant tous ces hits, on se fait un dernier point sur l'actu près de chez vous. De Sébastien Loff Lecoq ce matin. Salut Sébastien.
1: Salut Lali, bonjour à tous. Le soleil fait son retour sur la majeure partie du territoire aujourd'hui. On a juste ce matin un peu de grisaille sur le sud-ouest et entre la Normandie et les Hauts-de-France. Les éclaircies prennent le dessus cet après-midi. Attention, il y a toujours 10 départements du sud-est en vigilance orange canicule. Les températures maximales cet après-midi jusqu'à 22 à Avranches, 24 à La Rochelle, 28 à Tours et Paris, 31 pour Metz, 35 à Montélimar, 38 degrés à Alès. Face au changement climatique, on vole de record en record, le petit dernier. En juillet, là, on a connu le mois le plus chaud jamais enregistré en France depuis le début des relevés. Météo France a constaté une température moyenne de 24,9 degrés. C'est plus que lors de la canicule d'août 2003. Et a priori, selon les prévisions, les valeurs vont rester au-dessus des normales jusqu'en octobre. Juillet a aussi été très sec. Du coup, chaleur plus sécheresse, c'est le terrain parfait pour les incendies. Il y a eu, depuis juin, 14 000 départs de feu en cours, toujours notamment dans l'Aude, dans l'Ardèche et dans la Drôme aujourd'hui, où ces trois départements sont en vigilance canicule et il y a le vent aussi. Ce chiffre également dans l'actu ce matin, 15% des dossiers de surendettement à la Banque de France concernent des 18-29 ans, toujours plus précaires. En 2022, cette classe d'âge ne représentait que 5% de ces foyers en difficulté, en cause notamment le cercle vicieux des crédits à la consommation. En foot, l'OL a perdu 2-1 hier face au Sparta Prague en match aller du troisième tour préliminaire de la Ligue des Champions. Le match retour mardi à Lyon. Le Tour de France Femmes, c'est la cinquième étape de la course cycliste aujourd'hui entre Mâcon et Belleville en Beaujolais. La Coupe du Monde d'e-sport à Paris avec Énergie. Les Français des Gentlemates affrontent aujourd'hui les Américains d'OMIT sur Call of Duty Black Ops 7. Et dans une semaine, les gamers du Team Vitality joueront les phases de groupe sur Rocket League avec des milliers de spectateurs qui suivent les tournois à chaque fois. Mel, streameuse et joueuse pro sur Valorant, a toujours su que cette discipline deviendrait un sport populaire.
2: J'y croyais, oui, parce qu'avant, je travaillais dans l'e-sport. Aujourd'hui, j'ai 30 ans, j'ai commencé à 17 ans. Donc, en fait, déjà, il y a 10 ans, je me disais que dans 10 ans, on en serait là, c'est sûr et certain. Et là, si je parlais à la Mel d'il y a 10 ans, ce serait un truc de ouf quand même que là, il se passe ça, non? Je me disais, mais c'est sûr qu'un jour, ça sera comme ça. Ça sera autant en place, autant mise en avant que là, il y a une réelle avancée. T'imagines, on a l'e-sport World Cup à Paris. Je trouve que c'est insane.
1: Et la streameuse Mel avec Tom Hannan et l'e-sport World Cup, c'est jusqu'au 23 août à la Porte de Versailles à Paris et c'est un événement énergie. Pour terminer le ciné du mercredi, on a notamment le film de science-fiction français Kim a l'onde mystérieuse, une histoire d'amitié entre un ado solitaire et une créature invisible assez inquiétante. Il est 9h02, presque 3. Très bon début de journée avec énergie.
0: Merci à la Redac Énergie partout en France. On continue de kiffer ensemble. C'est meilleur de Manu sur Énergie.
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5: Comme chaque vendredi, on tente de vous réconcilier en chanson. Ludivine est toujours avec nous. Rebonjour Ludivine. Oui.
6: Rebonjour tout le monde.
5: Ludivine s'est fâchée avec sa sœur. Enfin, c'est plutôt sa sœur qui est fâchée contre elle. Parce que Ludivine était censée déposer un colis pour sa sœur, un colis Vinted. Elle avait vendu quelque chose. Et le problème, c'est qu'elle n'a pas déposé le colis. Elle a un peu trop attendu, ce qui fait que la vente a été annulée et que sa sœur a perdu 50 euros. Et sa sœur lui en veut un peu. Bah voilà, de pas. C'est un peu bougé, sachant qu'apparemment, le relais, il était à 50 mètres de chez elle. Voilà. Bon. Donc, elle t'en veut un peu. Donc, tu nous as expliqué ça. Et le principe de la chanson de la réconciliation est simple, c'est que nous allons avoir normalement dans quelques secondes Laura au téléphone. Elle n'est au courant de rien, elle sait juste que c'est la radio qui l'appelle, elle ne sait pas ce qui va se passer. Et nous allons lui chanter une chanson. Tu nous as dit qu'elle adorait Corneille parce qu'on vient de loin. Et c'est sur cette chanson que Florent, le producteur de l'émission, a écrit les paroles. Et il va chanter une chanson pour elle dès qu'on va l'avoir au téléphone. Et normalement, attention, on l'a.
6: Okay.
5: Allô Laura ?
6: Oui, allô ?
5: Oui, c'est bien Laura ?
6: Oui, c'est Laura.
5: Bonjour Laura, je m'appelle Manu, tu es en direct sur Énergie, la radio.
6: Ouais, d'accord.
5: Bon, apparemment quelqu'un qui ne nous écoute pas.
6: Non.
5: Aou, touché. Laura, je t'appelle parce que ta sœur, elle nous écoute. Et ta sœur, elle nous a appelé, elle s'appelle Ludivine et elle est avec nous. Ludivine, Laura Ludivine.
6: Coucou Laura.
5: Alors, Laura, nous savons que Ludivine t'a fait perdre de l'argent, que tu es déçue parce qu'elle n'a pas pris assez de temps pour aller envoyer un colis. On est au courant de toute cette histoire. Mais maintenant, J'aimerais que tu écoutes ce qui va se passer maintenant. Maintenant, Laura, j'aimerais que tu tendes tes oreilles. Parce que Ludivine, elle veut te faire passer un message. Sur une chanson que tu adores. Il y a eu du travail. Il y a toute une équipe. Bon, il n'y a qu'une personne. Qui s'est mise à écrire pour ça. Mais écoute, ça vient du cœur de Ludivine. Cette chanson, elle est pour toi. J'aimerais que tu l'écoutes maintenant. Tu dois reconnaître cette petite musique. Tu l'as reconnue. Et écoute bien maintenant. C'est pour toi, Ludivine.
7: Laura, t'es en colère.

0: c'est beau. Je veux dire, même Corneille, il pourrait nous envoyer un message en disant putain, la version est meilleure. Alors, Laura, t'as entendu ces belles paroles?
1: On ne peut que entendre ces belles paroles avec une interprétation extraordinaire quand même.
2: Elle veut pécho Florent.
0: Laura, est-ce que tu es prête à pardonner à Ludivine? Est-ce que vous pouvez vous réconcilier, vous rabibocher maintenant, parce que tout ça c'était pas très grave?
1: Mais bien sûr,
3: oui.
1: C'est ma sœur, ça reste ma sœur.
3: Oh. Je t'aime, ma chérie.
1: J'ai un apéro dans ce cas-là pour mes 50 euros, mais ça marche. Après, il n'y a aucun problème.
0: T'as un apéro à 50 euros, elles ne vont pas rentrer fraîches. Mais bon. Laura Ludivine, bravo. Je vais vous offrir toutes les deux le mug Manu sur Énergie et le t-shirt Manu sur Énergie. Et tu pourras nous écouter comme ça, Laura, et tu vas nous découvrir. On t'embrasse fort, et Ludivine aussi.
3: Merci beaucoup,
1: bonne journée,
3: l'équipe.
1: Bonne journée.
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0: grosse ambiance comme jamais. Right now. Ah mais il est même pas encore 9h30, perso j'ai déjà l'impression d'être en soirée en fait. Vu la playlist que je vous ai prévue, on va s'ambiancer ensemble. Mauvais Joe, je vous le présente même plus, c'est lui qui rythme notre été 2026, numéro 1 des streams en France depuis des semaines, ça on adore. Et je vous cale aussi un classique de Gayle, promis vous allez kiffer, c'est tous les meilleurs hits de l'été sur Energy. 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

0: vous jouer Tibbs et Queen Bee. Manu sera de retour dans quelques semaines. Je sais qu'il vous manque. Alors voici un de ses meilleurs moments sur Énergie, c'est les infos aléatoires.
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3: Voici les infos aléatoires du monde. Allez, Lorenzo.
4: Le corps féminin est capable d'avoir 30 grossesses maximum dans sa vie.
3: Et si jamais t'as une... déjà, faut en avoir 30.
4: Oui.
5: C'est déjà pas mal, hein.
4: Grossesse, mais
5: franchement.
4: Alors, on parle de grossesse, donc tu peux avoir des jumeaux, des triplés à ce moment-là aussi, hein. Donc,
3: oui, non, mais au bout de 30, qu'est-ce qui se passe?
4: Ben, je pense que si on calcule le moment où tu commences à pouvoir faire des bébés jusqu'à la ménopause, c'est le nombre maximum, en fait.
3: Je croyais que c'était comme le nombre 2 que peut avoir une poule.
4: Ah non. Non, c'est calculé avec quand ça s'arrête le temps de pause aussi que tu dois avoir entre tes grossesses. Tu vois.
3: Mais voilà, je viens de vous prouver que je m'y connais plus dans mes poules que dans les femmes.
5: Ça se fait pas pareil. Hein.
3: Parce que les poules, c'est vrai, c'est une info.
4: Ah,
3: elles
4: bon
3: ont un nombre 2 limité dans leur vie. Elles pourront pas dépasser ce nombre.
4: Okay.
3: C'est chaque poule a un nombre 2.
4: Mais
3: voilà,
4: c'est différent pour chaque poule.
3: Alors je crois que c'est différent pour chaque poule.
4: C'est incroyable.
3: Il y a des poules qui pondent plus d'œufs que d'autres.
4: Allez.
3: Par exemple, t'as des races de poules. Me lancez pas sur le sujet.
4: Non mais,
3: parce que...
4: non, mais
5: t'es calé en poule.
3: Bah, j'ai des poules quoi. Donc ouais. Et il y a des œufs de couleurs différentes. On croit que c'est juste blanc ou blanc cassé, pas du tout. T'as des œufs de couleur un peu vert par exemple.
5: Ah, il y a des œufs bleus aussi. Ma mère, elle avait des poules avec des œufs bleus.
3: Alors
5: un petit peu bleuté.
3: Tu parles des araconas, des poules qui viennent d'Argentine.
4: Ah, c'est peut-être vrai ou pas ce délire là?
3: Les araucanas, pardon.
5: Ouais,
3: Oui, les poules araucanas, bien sûr, attendez, elles bougent pas.
4: Mais ouvre une chaîne YouTube sur les poules, Manu.
3: C'est ça. Araucana, une race de poules domestiques venant du Chili. C'est des araucanas, quoi.
5: Ouais, c'est fort.
3: Bah, honnêtement, j'ai pas grand chose à foutre de ma vie au printemps. Donc je.
5: Il observe les poules.
3: J'observe les poules. Les infos aléatoires du monde. Allez, Nico, une autre.
5: La photo de Coluche la plus connue, c'est celle des Restos du Cœur où il a les bras croisés.
4: Ah ouais?
3: Ouais.
5: Et ben, elle a été prise aux toilettes.
3: Oui, oui, alors c'est pas une rumeur, c'est vrai. Et
5: C'est le fils, je crois, qui l'a annoncé dans une interview.
3: Oui, et c'est vraiment confirmé.
4: Génial.
3: Au moins, des gens au Resto du Cœur m'ont confirmé que c'était vraiment ça. Et en fait, on lui avait demandé une photo.
5: C'est un mec qui s'appelle Gaston.
3: Et qui lui a dit
5: à Cannes.
3: On a besoin d'une photo de toi maintenant, il faut que tu fasses une photo. Il est allé aux toilettes, il dit bah écoute, fais-la maintenant parce que de toute manière on n'a pas le temps.
4: Oh, ouais, ça va tellement avec le perso, c'est incroyable.
3: Et ils ont pris cette photo. Et
5: je trouve ça drôle quand tu la regardes la photo, après tu sais qu'il est aux toilettes, je trouve ça drôle.
3: Après tu le sais. Tu sais pourquoi il y a ce petit sourire un peu coincé.
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avec vous sur Énergie. À partir de 10h, c'est Lisa qui vous récupère pour enchaîner plus de 30 minutes de hit non-stop toute l'après-midi avec vous. Avant ça, bah, nous, on se réveille tranquillos hein, avec nos hits préférés. J'ai calé Metro Boomin et The Weeknd. Ça fait plaisir, ça. Ça passe juste après Angèle et Justice. C'est les hits numéro 1 sur Énergie.

mercredi sur Énergie. Trop content de vous retrouver. Je m'appelle Lisa. Grosse pensée au bassin d'Arcachon et aux alentours. Il demande aux touristes de revenir sur son feed Insta, justement. Jérémy Frérot arrive derrière Shakira et Burna Boy sur Énergie. 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

Énergie, plus de 30 minutes d'être non-stop. Mercredi prochain, le film Juste pour une nuit sortira dans les salles de ciné avec entre autres Callum Turner, le mari de Dua Lipa, la chanteuse qui a d'ailleurs accompagné son chéri à l'avant-première avant-hier à Los Angeles. Dua Lipa est sur Énergie juste après ça.

0: vraiment être sûr d'écouter du bon son en soirée, je vous dis tout. Énergie Extravadance, 22h, 2h du mat sur Énergie. Les plus grands DJ qui mixent rien que pour vous. Oriska démarre la soirée, c'est Moziman qui va enchaîner, j'adore. Et on terminera notre soirée avec Robin Schulz. Trop bon de passer l'été sur Énergie avec tous vos artistes préférés. La playlist mixée rien que pour vous, originaire d'Angers, Adèle Castillon. Je vous la passe juste après Teddy Swims sur Énergie.
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0: Énergie, allez, on file faire un tour à la plage.
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0: Si vous êtes à Sainte-Maxime, il va faire très chaud cet après-midi. 33, ressenti 42, l'eau est à 29. En Charente-Maritime, à Châtel-Aillon-Plage, 23 degrés sur le sable, 22 pour la baignade. Et on fait un petit tour dans la Manche où les températures sont bien plus raisonnables que dans le reste de la France. 21 degrés à Sioville et l'eau est à 18. Ouais, ça rafraîchit. Profitez bien, je relance plus de 30 minutes de hit non-stop là pendant que vous partez en balade. Je vous ai choisi un classique de Pink et ça arrive juste après Riviera sur Énergie.
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4: Okay. Plus de 30 minutes de hit non-stop, ça démarre maintenant. Il y a Pink qui arrive juste derrière Rivia sur Énergie.

aujourd'hui sur Énergie. Vous êtes au cœur de plus de 30 minutes de hit non-stop. Il fait partie du Energy Summer Tour. Il était en concert avec nous lundi à Gruissant. Julien Lib est sur Energy et un de mes bangers du moment, Jason Derulo. Bienvenue. 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

0: Énergie, je sens que vous avez très très envie de vous amuser cet après-midi.
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0: Si vous êtes du côté de Biscarrosse, direction l'esplanade de la plage pour le Énergie Summer Tour, vous pouvez pas nous louper. Tibbs sera en concert gratuit là-bas cet après-midi et on retrouvera Kylian en direct dès le début de l'événement. La playlist mixée, c'est ce qui arrive. La Big Flo Oli et Julien Doré, j'adore ce hit. Et juste après, Temper City, que j'adore aussi d'ailleurs sur Énergie.
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0: 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Alex Warren, Jungeli et Emma.
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Énergie, midi, vous êtes en train d'écouter plus de 30 minutes de hit non-stop en sortant du boulot. Produisent le Rose Festival à Toulouse qui aura lieu fin août. Les frères Big Flo et Oli sont sur Energy et ça arrive juste derrière un autre duo qu'on adore, Shakira et Burna Boy. 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

Énergie, plus de 30 minutes de hit non-stop pendant que vous rentrez à la maison pour la pause déj. Elle a fait le tour du monde. Elle chante en français, en haïtien et en anglais. Et ses inspirations vont de Britney Spears à Mozart. Oui, c'est surprenant. La chanteuse franco-haïtienne Naïka débarque juste après ce hit qu'on adore, Rosaline sur Énergie.

0: 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La hitlist de l'été, c'est aussi tous les dimanches de 20h à 22h. Les hits numéro 1 sont sur Énergie tout au long de la journée. Un de mon hit préféré de l'été, c'est le nouveau Lucenzo. Je vous le passe juste après. BTS sur Énergie.
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0: À la Grande Motte, place du Grand Travers. Il fait très chaud en ce moment-là. Je vous conseille d'attendre un peu pour aller sur le sable qui va vous brûler les pieds parce qu'il fait 35 degrés actuellement et l'eau est très chaude aussi, près de 27 degrés. On prend la route pour le Pays Basque à Osgor. Vous allez surfer cet après-midi dans une eau à 24 degrés. Ressenti de la température de l'air, 36 degrés. Il fait chaud. Et dans le Nord, à Berck-sur-Mer, temps parfait pour faire du cerf-volant jusqu'à 50 km de vent. Et si vous voulez vous baigner, l'eau est à 22 degrés. Bonnes vacances sur Énergie. Je relance plus de 30 minutes de hit non-stop là. Ça arrive juste après Ciné News.
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3: Action. Aujourd'hui, je vous propose un vrai bon film fantastique français. Dans Kim Allonde Mystérieuse, le jeune Tony, joué par Jules Lefebvre, et son pote Ousmane, interprété par Mamadou Haïdara, sont confrontés à une inquiétante créature. On ne la voit pas, mais on l'entend. Les garçons, ça fait quel bruit une Kima?
4: Vas-y, mais je t'en prie, commence.
5: Ah ouais, comme ça?
4: Je sais pas. Ok, ouais. Ouais.
5: Vas-y, teste.
3: Pas mal. En vrai, c'est plutôt ça. Mais alors on se demande, c'est quoi une Kima?
4: Kima, ça veut dire onde en grec. Du coup, la Kima, c'est une entité vivante qui est présente dans la nature. Elle ressent des émotions comme un être humain. En fait, c'est comme un être humain, mais en version fois 100. C'est quand elle aime quelqu'un, elle va être gentille avec.
5: Elle est plutôt protectrice avec Tony. Si elle sent que t'es un peu contre elle ou contre Tony, t'es mort. Après, elle peut être très très gentille aussi.
3: Une bande d'ados, des phénomènes surnaturels, on a une vibe à la Stranger Things avec une touche de thriller scientifique pour pimenter le tout.
6: Kima, je vais l'utiliser comme arme. Sauf que nous, on peut la sauver.
3: Et la force de Kima, l'onde mystérieuse, c'est aussi le son hyper travaillé qui enveloppe le spectateur dans la salle. Écoutez le réalisateur Romain Dodéjar.
7: J'ai eu la chance de rencontrer un designer sonore de très grand talent, Pascal Villard. Il a récemment fait le son de De Gaulle 1 et 2. Juste après Kima, il est passé sur De Gaulle. Différence de budget entre les deux projets, mais pas de différence sur l'exigence artistique. J'aime une science-fiction où l'invisible a sa place. Les champs de force, les influences mystérieuses et invisibles à nos yeux, mais qu'on peut ressentir par nos corps.
3: Kim Allonde Mystérieuse, c'est à découvrir au ciné dès aujourd'hui. Parmi les autres sorties de la semaine à vous signaler, on a la comédie Les Gendarmes avec Arnaud Ducré, Fred Testo, Alice David et Julien Arrouti. Belle semaine, bon ciné avec Énergie.
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écouter le nouveau hit de Théodora que perso j'adore, et le clip aussi, il est hyper kitsch. Il y a Adèle Exarchopoulos qui joue dedans. Encore une dinguerie de la Boss Lady. La suite, Tame Impala avec Jenny des Blackpink. C'est ce que je vous passe juste après. Sound of Legend sur Energy, bonnes vacances. 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

Énergie, vous avez eu des petites galères hier avec Netflix pour vous connecter. Une appli qui ne vous lâche pas, c'est l'appli Énergie pour écouter tous les hits numéro 1 n'importe où. Plus de 30 minutes de hits non-stop, c'est en ce moment avec Gims, juste après Temper City sur Énergie. Bon mercredi.

0: Duo qui mixe rien que pour vous, 22h, 2h du mat tout l'été. Ce soir, vous démarrez votre soirée avec Oriska et vous la terminez avec Purple Disco Machine. Ouais, c'est très cool. Énergie, que du kiff. La playlist mixée, je vous ai mis un des plus gros hits de l'été avec Mauvais Joe et le passionné de football américain Teddy Swims sur Énergie.
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0: 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La suite, c'est plus de 30 minutes de hit non-stop, Taïk et Anime, juste après Offenbach sur Energy.
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0: 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La playlist mixée Gims, Mauvais Joe et le beau gosse Taïk sur Énergie, ça arrive maintenant.
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0: Énergie, vous allez profiter de la plage aujourd'hui.
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0: Dans la Manche, direction Ciotto, 18 degrés dans l'eau, 23 degrés sur le sable. En Bretagne, vous êtes à Concarneau, 22 degrés dans l'air, 17 dans l'eau. À Narbonne, c'est très nuageux, mais il fait lourd là. On a 27 degrés dans l'air et 22 degrés dans l'eau. Et je vous propose d'aller en direction de Biscarrosse tout de suite, prendre la température avec Kylian.
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0: Le Énergie Summer Tour. Kylian, salut, t'es à Biscarrosse sur l'esplanade de la plage, juste devant la grande roue là.
3: Exactement, voilà, clairement on peut pas faire plus en direct de la plage pour la météo des plages. Franchement, temps parfait ici, l'eau est déjà bonne, hein. J'ai été tremper les pieds juste avant. Bon, j'ai pas le droit d'amener le micro là-bas, donc évidemment je suis resté dans le studio Énergie qu'on a installé juste à côté de la scène du Énergie Summer Tour. Le village vient d'ouvrir, il est 35, donc ouais, 14h35. À 14h30 là ça a ouvert, ça a couru direct pour aller tout devant. On est parti pour une nouvelle journée aujourd'hui ici à Biscarrosse avec, bah, clairement, on parlait de météo des plages, une bonne température, 24 degrés, les nuages s'enlèvent, tu l'entends derrière moi, il y a déjà la musique à fond, il y a déjà plein de jeux qui sont lancés. Franchement, on est trop bien cet après-midi au Énergie Summer Tour. Vous êtes dans la région, pas loin de Biscarrosse, pas loin de la dune du Pilat, venez nous rejoindre, c'est entièrement gratuit. Et puis évidemment, si vous êtes à la maison, nous on reste connectés ici sur Énergie. Je vous fais vivre tout ça avec Lisa cet après-midi.
0: À tout à l'heure, Kylian, Énergie Summer Tour, la suite, c'est plus de 30 minutes de hit non-stop, Louane et Riviera sur Énergie.
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5: Ok.
6: Plus de 30 minutes de hit non-stop, ça repart maintenant. Louane qui arrive juste après Riviera sur Énergie.

Énergie, vous venez d'écouter Louane, la chanteuse, et le DJ Moziman viennent de sortir un dream track créé pour les plages électro ce week-end à Cannes. 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Plus de 30 minutes de hit non-stop avec Katy Perry et Farruko.

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Énergie, j'espère que tout va bien, vous profitez de vos vacances, ça y est, vous avez fait votre petite sieste, là, 15h05, il est temps d'aller profiter de la plage. Il fait super chaud dans le sud, des ressentis jusqu'à 42 degrés, pensez à prendre votre petite bouteille d'eau. Si vous sortez, on kiffe ensemble plus de 30 minutes de hit non-stop, Naïka et Gracie Abraham sur Énergie.

0: Énergie, bonnes vacances. Allez, je vous emmène à Biscarrosse. Énergie, Summer Tour. À Biscarrosse avec Kylian qui est en direct du Energy Summer Tour. Est-ce que tout va bien, Kylian? Ça y est, l'après-midi a démarré là.
1: Ah bah alors là, Lisa, tout roule ici, ça a bien démarré à Biscarrosse. Pour te dire, il y a deux secondes, il y a la Corée Energy qui vient d'être, lancée sur scène. Bah tu l'entends un peu d'ailleurs.
0: Ouais, carrément.
1: J'ai baissé pour pas que t'entendes tout ça, mais effectivement, donc sur scène, là, il y a les danseuses et à côté de moi, il y a Tips qui était en train de faire des petits pas de la Corée Energy.
0: Yes. Écoute,
2: super Corée quand même là, Energy, on est bon sur danser avec les stars.
1: Ouais, tu la maîtrises ou pas?
2: Pas encore, mais tu sais, je suis piètre danseur.
1: Je viens jusqu'à 18h30 et au pire, tu viens avec nous dans deux jours aussi.
2: Avec plaisir.
1: T'as deux jours pour la bosser. Ouais, Tips, merci de t'arrêter juste avant de monter sur scène. Ouais, c'est quoi le programme de ton été là? Ça bosse ou c'est...
2: Écoute, ça bosse, on retourne un petit peu. J'ai fait quelques dates, c'était super. Et puis je prépare surtout mon troisième album. Je suis très content de bientôt présenter mon troisième album. Ouais.
1: Quand ça, à la rentrée?
2: Oui, ça va être entre la rentrée et puis le printemps prochain. On sait pas encore trop les dates, mais on travaille dessus et ça va être un chouette album.
1: Ouais. Ah, Cécile, et donc ton été c'est en studio avec la Kim?
2: Ouais, je vais profiter un petit peu quand même. Je reviens de la Bretagne pour tout te dire.
1: Il faisait beau.
2: Il faisait très beau. On a mangé des galettes avec ma chérie. Voilà, tout va bien. Et puis là, on va retourner en studio pour bosser. Ouais.
1: Donc les vacances de type, c'est ça, c'est des galettes en Bretagne.
2: C'est de la galette saucisse en veux-tu en voilà. C'est un petit frichti.
1: Et toi, tu viens de pas très loin. Tu étais déjà venu ici sur ces plages de Biscarrosse?
2: Ouais, bien sûr. J'avais déjà joué ici sur cette même petite butte qui est juste derrière toi.
1: Ah, une petite dune, ouais.
2: Et voilà, c'est trop cool que les gens se rassemblent après ce qui s'est passé dans les Landes, ce qui était catastrophique. C'est génial que les gens se rassemblent pour passer un bon moment.
1: En plus, il fait beau, il fait chaud, il y a aucune odeur de fumée pour ceux qui pourraient se demander ou autre. Vraiment,
2: non,
1: c'est
2: non,
1: comme
2: carrément
1: si
2: pas, carrément pas. On est
1: donc,
2: bien.
1: Grosse ambiance cet après-midi, tu vas monter sur scène dans quelques secondes avec en plus guitare-voix, j'ai vu.
2: Bah ouais, c'est comme un petit feu de camp au bord de la
1: J'allais
2: plage.
1: J'allais dire, toi à l'époque sur la plage, tu devais pécho.
2: Alors je pêchais surtout. Pêcher. Pêcho, je sais pas, mais pêcher, oui.
1: Ok, trop bien. Bah, tu t'embêtes pas plus.
2: Ouais, c'est gentil.
1: Nous, on continue cet après-midi sur Energy, puis on se revoit en plus dans deux jours, du coup, pas demain, mais après-demain. Et vous, cet après-midi sur Energy, je continue de vous faire vivre les coulisses comme ça avec toi, Lisa.
0: Ciao, là, tout à l'heure, Kylian, c'est cool, il y a de l'ambiance. La suite, vos hits préférés sur Energy avec Sia, David Guetta, Jungeli et Emma.
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0: Énergie Tips en concert gratuit cet après-midi à Biscarros sur l'esplanade de la plage.
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0: Kylian, tu profites du Énergie Summer Tour sous le soleil avec toute l'équipe Énergie et t'es pas tout seul là.
2: Non, effectivement, je te confirme qu'on profite très très bien et je suis pas tout seul puisqu'il y a même pas deux minutes, il y a eu quelqu'un qui est monté sur scène. Du coup, j'en ai profité quand elle est descendue. Je me suis dit, bah viens parler à la radio en direct dans toute la France. Du
0: Quelle
2: coup,
0: journée.
2: La pression, comment tu t'appelles?
3: Je m'appelle Justine.
2: Justine, tu viens de?
3: Je viens de Paris.
2: Donc là, t'es en vacances ici
3: Alors là, je suis pas en vacances, je travaille, je suis animatrice à Biscarros pendant deux semaines.
2: Ah, ok, t'es même pas là pour le boulot?
3: Non.
2: Et là, t'es en repos quand même pour être ici.
3: Ouais, c'est le jour du congé, donc on est tous venus à la plage.
2: Bah, finalement, moi aussi, je suis animateur, tu vois, je travaille. On a quand même des bonnes conditions de travail ici, on est au bord de l'eau, donc dans le village du Énergie Summer Tour. Et donc si t'es monté sur scène, c'est pourquoi? Raconte, qu'est-ce qui s'est passé?
3: Ben, j'ai participé à un jeu où j'avais une minute pour faire tout ce que la grosse voix d'Énergie me disait.
2: Ouais.
3: Et donc j'ai dû me mettre dans des situations et parler comme si j'étais pilote d'avion.
2: C'est vrai.
3: Foraine.
2: Et ouais, j'ai entendu foraine. Parce qu'il y a Fabien qui est sur scène qui lui a dit que parmi toutes les dates qu'on a fait du Énergie Summer Tour, c'était l'une des meilleures. Donc je pense qu'il y a une reconversion possible à faire, parce qu'il y a la grande roue juste en face du village.
3: Ouais, je pense que je vais y aller là. Voilà. Je vais déposer mon CV.
2: Bah exactement. Arrête le boulot d'animatrice. Foraine directement dans la grande roue. Merci beaucoup en tout cas.
3: Merci.
2: Je te laisse
3: à vous.
2: Retourner profiter. T'as vu, il y a plein de stands. T'as eu le temps de faire le tour un peu.
3: C'est génial, c'est trop cool.
2: Et bah, trop
3: cool. Bonne ambiance et il fait beau.
2: Et t'as eu un sac de cadeaux, j'ai vu.
3: Ouais.
2: Et bah, on va aller regarder un peu ce qu'il y a dans les cadeaux. Je vais vous partager tout ça. Toutes les coulisses se passent ici sur Énergie cet après-midi avec. Avec toi Lisa, là on est connecté, et puis avec Martin qui prend le relais juste après. Je vous balance toutes les coulisses jusqu'à 18h30.
0: On va être cool, pensez à nous, profitez sous le soleil de Biscarros. La suite sur Énergie, ça se passe avec Mauvais Joe et Justin Bieber.
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Énergie, bon courage si vous bossez cette semaine. Il y en a d'autres qui profitent des vacances, que vous soyez sur la côte d'Azur ou sur la côte atlantique. D'ailleurs, si vous êtes pas loin de Biscarrosse, il y a le Énergie Summer Tour là tout l'après-midi. Martin trouvera Kylian en direct à partir de 16h. En attendant, plus de 30 minutes de Hit Non-Stop The Weeknd qui arrive juste après Oria sur

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Plus de 30 minutes de hit non-stop avec Juste et Jack Style qui arrive. Et puis Shakira avec Die Die sur NRJ, 16h. 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

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Et puis maintenant, on l'écoute Ariana juste après This Is It Odora sur LRG.

0: Après un petit jour de repos pour la team de Energy Summer Tour, aujourd'hui mercredi 5 août, nous sommes à Biscarrosse. Energy Summer Tour. Oui, dans le département des Landes, le village est bien installé. On va rejoindre Kylian et tout le village sur place. Comment ça va?
1: Ça va, on est en plateforme. Je te confirme, il y a Fabio aussi qui est connecté. Il y a Louis là-haut.
2: Oui, salut tout le monde.
3: On est bien là.
2: On est trop trop bien au pied de la grande roue. Et on n'est pas tout seul, les amis. Il y a beaucoup de monde à Biscarrosse.
3: Ça, c'est l'ambiance de Biscarrosse. À quelques mètres de l'océan, à côté de nous, il fait un temps magnifique. Il fait beau, il fait chaud, on est trop bien.
1: Exactement, et donc là ça continue comme ça toute l'après-midi. Moi je te fais vivre les coulisses au point de monter sur scène. Et là dans quelques secondes on aura Tibbs aussi qui va là-dedans.
2: Oui.
1: Qui va monter aussi sur scène, bref. Les coulisses, ça se passe après ici en direct.
2: Nous on fait des jeux aussi sur scène. Et du coup si vous êtes dans la voiture, vous dites: ah ça a l'air pas bien, pas mal quand même, ça a l'air sympathique. Et bien il y a toutes les dates sur energy.fr. On est là jusqu'au 13 août sur les plages partout en France.
0: On entend vous, on vous entend très mal. On vous entend mal, c'est Kylian qu'on entend mal, mais c'est pas grave, on va reprendre l'antenne. Merci pour ce petit point. On vous retrouve tout à l'heure, tout le village. Et puis nous, on continue sur Energy avec les hits numéro 1, playlist de l'été qui revient avec le nouveau Gims. Découverte Energy, Sound of Legend. Attention, c'est peut-être le double hit qui arrive.
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0: Tibbs, à l'instant sur Energy, il est cet après-midi au Energy Summer Tour.
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0: Et oui, on est du côté de Biscarrosse aujourd'hui avec Tibbs qui va bientôt monter sur scène et on rejoint Kylian qui est au micro sur l'esplanade de la plage. Kylian, tu m'entends?
2: Bah ouais, je t'entends super bien. Tibbs qui va monter sur scène dans quelques minutes, il était derrière moi il y a 10 secondes. Il a sa guitare avec lui, il est prêt à chanter sur scène et en plus après son show, c'est trop bien, on a installé une tente énergie. Il va pouvoir aller rencontrer le public, signer des petites autographes, faire des petites photos, des petits selfies. Pour le coup, c'est juste à ma droite pour t'expliquer un peu.
0: Ouais.
2: Pour que tu visualises, j'ai la grande roue en face de moi, à ma droite j'ai la tente énergie et aussi la grande scène. Franchement, on est trop bien ici. Je vais t'envoyer une petite photo là pour mettre sur l'Insta.
0: Oh, t'es pas obligé de me larguer non plus.
2: Non, mais parce que c'est quand même incroyable d'avoir cette grande roue aussi proche.
0: Et pour
2: t'expliquer les vraies coulisses, je te dis tout. On a essayé de troquer un tour gratuit en échange de goodies Energy là sur le Summer Tour, en échange des cadeaux. Comme ça, on monte là-haut, on fait la plus belle photo du Energy Summer Tour, le village vu de là-haut. Si jamais on arrive à le faire là, parce qu'on est en train de négocier, je t'envoie la photo pour la mettre là sur l'Insta, le Facebook Energy Music Only. Et si la connexion était stable, j'aurais presque fait l'émission en haut de la grande roue. Ça aurait été vraiment incroyable. C'est à négocier ça pour l'année prochaine, faudrait faire un truc avec les équipes. Bon, en tout cas on est chaud, on est prêt, je fais le tour, j'ai fait des 10 000 pas là déjà autour de la plage, donc je te fais vivre tout ça.
0: Parfait, et profite à fond sur la plage de Biscarrosse, vous avez bien de la chance, on se retrouve tout à l'heure, on se reconnectera avec le Energy Summer Tour à Biscarrosse. Et puis moi je vous gère les plus de 30 minutes de Hit Non-Stop, de retour très vite avec Coldplay, et puis Riviera sur Energy au top.
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Que des stars ici sur LRJ. Je vais vous passer Lady Gaga qui a créé l'événement tiens, de ces derniers jours puisqu'elle a annoncé la sortie d'un nouveau single pour le mois d'octobre. Encore un peu de patience et puis en attendant, on se met un de ses plus gros hits sur LRJ, Lady Gaga. Derrière Teddy Swims, plus de 30 minutes de hit non-stop en ce moment.

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Playlist de l'été sur Allergy en ce mercredi avant de faire la fête ce soir 22h et le rendez-vous avec Allergy Extravadance, le meilleur DJ résident de chez nous. On s'ambiance bah, dès maintenant sur Allergy avec les plus de 30 minutes de hit non-stop. Je vous mets Offenbach, reprise de Star Stellar, et derrière c'est Bad Bunny sur Allergy, parfait.

0: La tournée des plages, c'est en ce moment. Le Energy Summer Tour s'arrête à Biscarrosse aujourd'hui. Energy Summer Tour. Allez, on va rejoindre Kylian tout de suite sur l'esplanade de la plage. Le village est ouvert. Kylian, est-ce que tu m'entends bien?
1: Bah oui, je t'entends bien. Je sais pas si toi tu m'entends bien. En tout cas, il y a Dil qui est juste derrière moi en train de chanter. On est en direct toujours de la plage. Quel métier de rêve quand même. Ça, sur LinkedIn, tu pourras me la péter quand même. Il y a Tips donc qui est sur scène. Tu l'entends derrière. Il est trop fort par contre. Une guitare et sa voix. Et il a chopé tout le public de Biscarrosse. Ils sont tous avec lui. Donc l'après-midi se poursuit ici au Energy Summer Tour. Il y a quelques jours d'ailleurs, tout le monde parlait de Biscarrosse, incendie, tout ça. On en profite pour mettre des QR codes sur les écrans pour soutenir les pompiers, soutenir les associations, puisque du coup là ici à Biscarrosse franchement c'est l'ambiance totale, ça y est, on est vraiment en mode vacances, il n'y a plus d'odeur, plus de fumée, tout va bien quoi, c'est vraiment trop cool. Pour profiter de l'été justement ici on a le stand Vitel qui est juste à côté de moi, là j'étais en train de goûter les nouveaux goûts, les nouveaux parfums, je vais t'envoyer un carton de bouteilles toi au studio à Paris.
0: Allez super.
1: Tu vas pouvoir en profiter. Et donc on continue comme ça toute l'après-midi et c'est jusqu'à 18h30. Un conseil, foncez sur lrj.fr voir les petites dates puisqu'on arrive aussi proche de chez vous.
0: Oui, en tout cas on entend très très bien Tibbs.
1: Carrément sur la scène.
0: On vous fait vivre le Energy Summer Tour jusqu'à 18h30 en direct ici. Et puis là on profite aussi de l'été avec les hits numéro 1 en non-stop. Taiki de Taïk, c'est la suite sur Energy avec aussi mauvais Joe Forester.
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0: Allez hop, connexion avec le Energy Summer Tour, on y va.
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0: Ouais, la tournée des plages du sud au nord se poursuit jusqu'au 13 août. Aujourd'hui, on a arrêté le tourbus à Biscarrosse. Le village est installé. Tips a chanté il y a quelques minutes. Ça a fait beaucoup de bruit et on retrouve Kylian sur place.
2: Oui, ça a fait beaucoup de bruit et ça continue parce qu'il y a tellement une ambiance de fou ici. Je t'explique. Donc, on est effectivement encore sur la plage. Il y a encore le village pendant une bonne grosse heure. Mmh. Et après, on va devoir filer pour ensuite aller à Vieux-Boucau, continuer tout ça. Et c'est grâce à notre chauffeur de tourbus. Je t'explique. On a tellement de chance. On a un tourbus comme les grandes stars. C'est Nico qui est avec nous.
3: Ouais, bonjour à tous. Voilà,
2: première fois que tu passes à la radio, Nico.
3: Exactement. Première fois à l'antenne.
2: Et je me suis dit, mais c'est incroyable, c'est les coulisses, ça. Nico, chauffeur de tourbus, raconte-nous. Du coup, j'ai appris que on était avec le bus d'Orelsan cet été.
3: Exactement,
2: c'est ça?
3: J'ai fait tous les festivals de avec Orelsan, effectivement. Ouais. L'équipe technique d'Orelsan. On était trois bus quand même.
2: T'as des potins, des trucs comme ça?
3: Ah ouais, mais ça, c'est secret confidentiel.
2: C'est vrai, on n'a pas le droit.
3: Ah non. Toutes les excuses, tout ça, c'est vraiment donc, secret confidentiel.
2: Ça veut dire que dans ce bus, il y a peut-être eu
3: il y a plein de choses qui
2: se passent. Prochain hit d'Orelsan qu'on entendra sur Energy.
3: Effectivement, c'est
2: incroyable. Et ben, un conseil, restez connectés sur l'Insta Energy Music Only. On va vous mettre les photos. Déjà, il est déjà en photo, mais on va vous mettre les vidéos aussi. On va vous le faire
3: magnifique.
2: Visiter. Il est magnifique, des couchettes. Vraiment, on a l'impression d'être des artistes. On est en tournée, c'est bien le Energy Summer Tour. Et on est au bord des plages. Et je vous fais vivre tout ça là cet après-midi. Ça continue. Laisse-moi encore me balader et je te ramène des potins. Je vais enquêter là sur ce qui se dit sur Orelsan.
0: Parfait, Kylian. On embrasse Nico, alors bisous.
3: Ah oui. Bisous à tous.
0: On se dit à tout à l'heure en direct sur Energy, vous touchez à rien. Si vous êtes dans la voiture, retour du taf ou tout simplement vous profitez des vacances, on a les plus gros hits de l'été ici. Et je vous prépare Kaigo Selena Gomez avec Julien Lib sur Energy pour une nouvelle session de plus de 30 minutes de hits non-stop de retour.
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C'est Martin, merci d'avoir choisi Energy. 16h-19h avec vous en direct avec les plus gros hits pour démarrer la soirée, quasiment 18h. Oui, on démarre très bientôt la soirée. La Jérémy qui va vous faire kiffer. Diams arrive sur Energy, du très très bon classique avant 18h. Et là, c'est Léonie avec Jérémy Frérot sur Energy.

C'est Énergie avec le classique de Diam, ce qu'on va écouter à l'instant, les souvenirs, oui. C'est comme ça tout l'été ici. Hein. Toujours. Les hits numéro 1 à fond. Il est 18h, on poursuit les plus de 30 minutes de hit non-stop. Je vous joue One Republic et Shakira avec Burna Boy pour Die Die sur Énergie. Bonnes vacances. 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

Il est partout sur Energy cet été, c'est lui qui règne en maître. Voici Mauvais Joe, vous l'avez peut-être connu avec Triangle des Bermudes l'été dernier. Eh bien le voilà en solo, alors pas totalement sur ce morceau puisqu'il est associé à Gims. On est sur les deux plus gros artistes en ce moment. Voici Vive la Monnaie sur Energy, plus de 30.

0: Avant de se remettre plus de 30 minutes de Hit Non Stop sur Énergie, on part à la plage.
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0: Allez, on vous fait vivre la tournée du Énergie Summer Tour cet été, mercredi 5 août. Aujourd'hui, nous sommes à Biscarros avec Kylian.
2: Eh ben c'est bien ça, je te confirme, j'ai bien vu le panneau Biscarros en arrivant en bus tout à l'heure. On est bien installé ici, l'ambiance est incroyable franchement. Quel après-midi encore là, il reste que quelques minutes, on ferme le village à 18h30 et puis c'est reparti pour une nouvelle ville dans deux jours. On sera à Viewbuco, encore avec Tibbs qui était avec nous aujourd'hui. Donc si vous êtes pas loin, si vous l'avez loupé, venez jouer avec nous, venez vous amuser. Clairement, là par exemple derrière moi c'est ni oui ni non. Donc on est sur une après-midi de jeu où on s'éclate tous avec des beaux cadeaux. Juste avant on a affiché un QR code pour gagner des places pour les Energy Music Awards. C'est là à la fin de l'année. Il y a déjà des places à gagner en venant nous voir là cet été sur les plages. Tu l'as dit, faut venir dans les autres villes aussi. Il y a le programme sur energie.fr. Et puis voilà, juste après, on passe en mode Corée. Donc je vais devoir te laisser pour aller faire la Corée avec les danseuses. C'est sur Shakira Dai Dai. Autant te dire que ça, faudra pas d'image.
0: Hein. Incroyable cette ambiance. Va danser, je te laisse partir danser et merci. Profiter jusqu'au bout de la journée. Allez checker les dates de la tournée sur energie.fr. On sera vendredi à Viewbuco, dimanche au Sable d'Olonne, lundi à Saint-Nazaire. On remonte la côte atlantique doucement, mais sûrement. On va écouter Alex Warren très vite sur Energie pour la suite. Un bon Pierre Garnier et puis Farouko, bel été et bonnes vacances avec Énergie bien sûr.
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0: L'eSport World Cup avec Energy se poursuit ce mercredi. Ouais, le plus grand tournoi d'e-sport mondial qui se déroule à Paris en ce moment. Énormément de surprises. Dans quelques minutes, vous allez retrouver vos équipes préférées en tournoi. Si vous passez tiens, sur le village festival e-sport World Cup, ça c'est cool. Les visiteurs ne font pas que regarder, ils jouent. Voilà, ils s'affrontent tout au long de la journée sur les jeux vidéo les plus connus. Et puis l'événement à ne pas manquer, nous sommes à J-2. 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Là, c'est le retour des hits numéro 1 sur Energy, que du lourd, avec Rihanna et BTS qui arrivent très vite.
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Vous reprendrez bien un peu de soleil. Gims arrive sur Energy, peut-être le signal du double hit si j'envoie Sound of Legend derrière. 39-37, vous chopez vos places pour les meilleurs festivals de l'été avec Energy. Gims est dans les starting blocks et avance top par City sur Energy. Thibaut prend la suite à 19h.

0: Vous sortez peut-être de la plage avec énergie. Qui c'est qui a foutu du sable encore dans la voiture?
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0: Classique, hein.
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0: Allez, c'est parti, on se fait ensemble le recap de la hitlist énergie d'hier. Le classement des 40 plus gros hits à mettre dans votre playlist. On va démarrer le nouveau classement, mais à chaque fois on se fait le top 5 avec Riviera. Ça, c'est vraiment un hit apéro. J'adore Riviera qui remixe Sean Paul. C'est juste après Julien Lib qui était 5ème hier soir de la hitlist énergie de l'été. Je pense à la...

Il est 19h07, peut-être que ça y est, vous sortez du taf là avec énergie. Si vous bossez en ce mois d'août là, bon, c'est plutôt calme, hein. On sait très bien que mois d'août c'est un peu plus chill. Vous avez bien raison, profitez bien. Et puis la hitlist énergie vous raccompagne à la maison. Les 40 plus gros hits du moment avec Shakira qui était 3ème hier.

0: C'est Thibaut sur Allergie. Petite question comme ça, est-ce que vous connaissez Londres? Parce que vous y partez dans 11 jours grâce à Allergie. Voilà. Je pose ça là comme ça. Vous allez partir à Londres voir la superstar Allergie Ariana Grande pour ses derniers concerts. Parce qu'elle a dit qu'elle allait faire une pause. Hein. 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Tout ça, c'est géré. 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La hitlist Allergie, les 40 plus gros hits du moment, ça va commencer, mais avant on se fait le récap. Le numéro d'hier, c'était Mauvais Joe avec le pilé Allergie.
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0: Allez, c'est parti, 19h23 en direct ici sur LRG, c'est la hitlist. Ouais, la hitlist LRG d'été qui démarre. Le classement des 40 plus gros hits que vous devez connaître. Je mets à jour votre playlist tous les soirs ici.
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0: On démarre direct avec Bruno Mars. Bruno Mars, je vous le mets 38e ce soir de la hitlist LRG. Et ce duo s'est rencontré à Coachella en 2015. Ça date un peu. Et puis la collab, elle est née. Tove Lo, Stromae, 40e LRG.

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0: C'est Thibaut sur Allergie, vous allez me bouger vos petites fesses là.
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0: J'adore ce banger. Il s'appelle Ugel, il est marseillais, c'est un DJ, ouais, et il cartonne. Hein. Il cartonne dans le monde entier, c'est le DJ qui est le plus monté ces 10 dernières années. Il vient de sortir son premier album avec des feats avec David Guetta, avec Snoop Dogg entre autres, et puis ce banger en nouveauté hors classement dans la hitlist Allergie.

0: Vous écoutez la hitlist énergie de l'été. Et vous avez vu pour Lena Situation, c'est ouf quand même. Hein. Accor Arena complet pour elle le 31 août, c'est dingue. 31 août, ouais, pour fêter du coup la fin de ces vlogs d'août qui sont en cours hein, d'ailleurs. Il y a l'épisode là qui va sortir dans quelques heures, dans quelques minutes même ici. Et puis sur Énergie, bien sûr, on vous tiendra au courant de tout ça. Et ce que je peux vous dire, déjà pour l'Accor Arena le 31 août, c'est que Big Flo et Oli n'ont pas de date à ce moment-là, sachant qu'ils sont potes potentiellement pour aller voir. Je l'ai passé là, Big Flo et Oli, 37e de la hitlist Énergie, les 40 plus gros hits à mettre dans votre playlist avec Bibi Rexha qui est 36e aussi.
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C'est Thibaut sur Énergie. Si vous avez la flemme de chercher des nouveaux hits à mettre dans votre playlist, heureusement que je suis là. Hein. Et c'est la hitlist Énergie jusqu'à 22h. Il y a un hit que j'ai découvert d'ailleurs dans la hitlist Énergie. C'est Adèle Castillon. Je la mets 33e du classement ce soir. La prod est folle. C'est juste après Ariana Grande, 34e. 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

0: Liste Énergie, le classement des 40 plus gros hits que vous devez connaître, les 40 plus gros hits du moment. Et puis j'ai aussi une mission. Hein. J'ai une mission, c'est de regarder un peu ce que font les stars Énergy pendant, bah, pendant leur été. Hein.
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0: Louane, par exemple, a fait beaucoup de festivals. Elle a testé aussi le ski nautique. Ça a l'air tellement stylé, j'en ai jamais fait moi. Nouveauté hors classement dans la hit list Énergy. Louane. Je sais pas.

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Je suis avec vous sur Allergie, c'est Thibaut, 20h06. Peut-être que vous partez au resto, le petit resto des vacances. Peut-être que vous rentrez aussi à la maison pour manger. Lucas au standard Allergie, lui, c'est salade pour lui ce soir, Yoke. Raisonnable, hein? Pas mal. Moi aussi, c'est salade, avec des frites. Ah. Juste la salade, c'est pour se donner bonne conscience, quoi. Elle, son plat préféré, c'est le cheeseburger de Five Guys. Pff, c'est une dinguerie, c'est Olivia Rodrigo. Olivia Rodrigo, je la mets 29e de la hitlist Allergie ce soir.

0: le plus gros hit du moment, ça s'appelle la hitlist énergie à 19h-22h. Moi c'est Thibaut, j'ai passé d'ailleurs une des stars préf de notre Zizou. Zidane, c'est Zao. Mais pourquoi Zao en fait? Et bah parce qu'en fait, Zao a accompagné Zidane un peu durant toute sa carrière de footballeur. Dans des moments d'ailleurs un peu plus difficiles que d'autres. Et du coup voilà, il l'écoute souvent dans sa playlist. Zao, je vais la passer du coup pour vous ce soir. Zao, MC Solar, le duo. La version 2026 de Caroline, 27e de la hitlist énergie, avec aussi tiens Auréa. Auréa, 25e ce soir du classement. À toutes.
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C'est Thibaut sur Allergie, je suis tombé sur un sondage. Apparemment, pour cet été 2026, là où vous avez le plus de chances de faire des rencontres, c'est dans les campings. Et j'ai un hit parfait là. Un hit de Lovers Lover, c'est Taikidi Taik, 22e de la hitlist Allergie. Et puis avant, Alex Warren, 23e des 40 plus gros hits à mettre dans votre playlist ce week-end. Surtout quoi, pas ce week-end, ce mercredi.

Et dis donc, peut-être que vous sortez du taf là avec énergie, il est 20h45. Je pense à vous notamment si vous bossez dans la mise en rayon, dans les magasins, dans les supermarchés. Si vous êtes au rayon surgelé, vous êtes bien. Et vous êtes bien toute la journée. La hitlist énergie, j'ai les plus gros hits de l'été, les 40 plus gros hits du moment. Avec Gims que je vous mets 18ème et Lucenzo, il est là, il est de retour.

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Sur Allergie, alors ce soir, si vous avez prévu une soirée entre potes là pendant les vacances, vos pires ennemis, je vous les annonce, c'est les moustiques et c'est surtout les voisins. Voilà, mettez un petit mot là dans l'ascenseur ou même dans la loge de vacances parce qu'on fait la fête avec vous à partir de 22h, 22h, 2h du mat tous les soirs, Allergie Extravadence. Puis juste avant, je vous mets déjà dans le mood soirée ici dans la hitlist Allergie, les 40 plus gros hits à mettre dans votre playlist, Offenbach 13e et Steve Aoki 14e.

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1: Faut que je vous raconte quelque chose sur mon couple, que moi-même j'ai mis beaucoup de temps à m'avouer. Mais je pense que ça pourrait être libérateur.

0: C'est Thibaut sur Allergie, on est en direct, hein, 21h13. C'est la hitlist Allergie que vous écoutez, le classement des 40 plus gros hits à mettre dans votre playlist là, pendant vos vacances. On vous taffez aussi peut-être avec Gims. Gims, je vous le mets 12e. Et Tibbs 11e d'ailleurs, vous allez le voir là vendredi.
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C'est Thibaut sur Allergie. À chaque fois, je vous le dis, mais c'est vrai. Croyez en vos rêves. Ça peut paraître simple comme ça, mais c'est vrai. Vraiment, la preuve, là, j'ai deux exemples pour vous. UGL, qui est 7e ce soir de la hitlist Allergie. Le gars, il a galéré pendant 10 ans. Et puis aujourd'hui, fait partie des meilleurs DJ du monde. Et Tupper City, c'est pareil, ils sont 8e ce soir. Et ils sont partout dans le monde. 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
0: Je voulais absolument vous passer ce soir là dans la hitlist Énergie en nouveauté hors classement avant 22h. Bibi Rexha, David Guetta, Les Inséparables. À mettre très très fort dans la voiture. 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

C'est Thibaut sur Allergie. Avouez, vous avez envie de savoir qui est numéro 1 ce soir de la hitlist Allergie. On veut tout savoir à chaque fois, on est tous un petit peu curieux. Vous allez savoir là ça dans 5 minutes. Avant ça, j'ai pour vous une nouveauté en classement Slater. Et c'est Teddy Swims maintenant. Teddy Swims, deuxième de la hitlist Allergie. C'est le classement des 40 plus gros hits que vous devez connaître.

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0: à mettre dans votre playlist. Et à 22h, c'est quoi? Bah c'est LRG Extravadette, on en sort avec vous, on part ensemble là.
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0: Dans la voiture, vous avez monté le son là.
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0: C'est Oreska, Oreska qui prend les platines ce soir d'Energy Extravagance avec une version spéciale de Angers et Justice. Ça c'est un remix exclusif, j'adore ça avec Oris parce qu'elle toujours trouve des trucs un peu différents, vous entendez vraiment nulle part ailleurs. Angers, Justice et Tame Impala, Jenny pour commencer, Energy Extravagance.
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0: C'est Thibaut sur Allergie, on va faire un truc, vous allez m'appeler là, vous allez m'appeler au standard. Si vous êtes en voiture, vous faites une petite pause, vous mettez sur le côté. Je veux savoir ce que vous faites là en écoutant Allergie à 22h16, en ce mercredi. Est-ce que vous êtes en soirée, est-ce que vous taffez? Le numéro est gratuit, je vous fais un concours en direct dans toute la France, là dans 10 minutes ici sur Allergie. 0 800 70 42 48. 0 800 70 42 48. C'est moi qui décroche en plus pendant qu'on Oreska. Oreska, notre DJ résident, celle qui gère les hits ici. Avec pour moi plus que des hits d'été, là, que des hits banger en version spéciale évidemment, parce que on adore vous faire des versions exclues de vos hits préférés. Je vois qu'elle a prévu Offenbach, le remix de Star Seller, et puis Mauvais Joe avec le Pilet Allergie Extravagance.
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0: Ramadans, 22h20, c'est Thibaut. Auris Kate au platine et gère les hits de l'été, les hits banger. Là, si vous êtes en voiture, si vous êtes en vacances, kiffez bien, profitez bien avec la famille, avec les potes. Vous avez choisi la meilleure radio.
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0: Allez, on monte le son là.
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C'est Thibaut, vous me laissez vos messages au standard Allergie 0 870 42 48. Je veux savoir ce que vous faites en écoutant Allergie. Un bisou à Léandre du côté de Besançon. Lui il est parti chercher à manger, il rentre à la maison, du coup il écoute Allergie. Il bosse demain, il est apprenti commercial, les vacances c'est déjà fini pour lui. Il y a aussi Emeline qui est près de Nice. Elle est en route pour l'anniversaire surprise d'une pote de fac. Du coup elle écoute Allergie, là c'est un peu le bifort dans la voiture. Bah c'est bon, on est bien là, 22h, 2h du mat, tous les soirs, tout l'été. Allergie Extra, c'est la plus grosse soirée de France. On a pour vous Topic Big G, ça c'est un festival, vous allez voir. Juste après Shakira maintenant.

Ça va? Vous êtes en forme vous ce soir? Bienvenue dans Énergie Extravadence, 22h, 2h tous les soirs, tout l'été. C'est Thibaut, c'est Oreska qui est au platine, elle a prévu un mashup. Alors c'est quoi un mashup? C'est un mix exclu entre deux stars Énergie. Là c'est la rencontre entre Dua Lipa et Luisa Bleu Soleil. Gros banger de l'été, ça c'est exclu Énergie. Juste après David Guetta et Bibi Rexha maintenant dans Énergie Extravadence, 22h47. On est bien!

Vous êtes dans NRJ Extravadance, c'est Thibaut et on est comme vous en fait. Hein, c'est-à-dire que quand vous êtes en vacances, vous savez plus trop quel jour vous êtes dépaysé, nous c'est pareil, NRJ Extravadance, tous les soirs, tout l'été, on est en soirée avec vous. C'est la plus grosse soirée de France, 22h, 2h du mat, avec Oriska, Oriska qui est en ce moment au platine, avec que des hits de l'été, des hits remixés que vous entendez toute la journée sur NRJ. Mais là forcément, on vous prépare des versions spéciales. Jason Derulo, je l'adore celui-ci. Jason Derulo et puis le

0: Vous êtes dans la plus grosse soirée de France, Énergie, Extravadance, c'est Thibaut et c'est Oreska. On se met au platine qui a prévu pour la suite un énorme remix de Dua Lipa. D'ailleurs, je vais vous parler de ça parce que c'est quand même ouf. Je sais pas si vous êtes au courant, l'info est sortie aujourd'hui. Mais selon les producteurs du prochain James Bond, on devrait connaître l'acteur qui va incarner James Bond avant la fin d'année. Il y a plein de rumeurs qui tournent, notamment le chéri de Dua Lipa, Callum Turner. Ça peut être aussi Jacob et Lorby. En tout cas, c'est eux qui arrivent en tête, donc on vous tient au courant. Mais je le sens bien. Callum Turner, je le sens bien. Le remix de Dua Lipa, du coup, ça arrive pour vous. Avec aussi UGL, Dora LRG, Extravadance, c'est que des versions spéciales de vos hits préférés.
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Vous êtes bien là, LRG Extravadence, on danse avec vous tous les soirs, tout l'été, 22h, 2h du mat. Et en ce moment, c'est Oreska, Oreska qui est au platine LRG Extravadence. C'est d'ailleurs Oreska que vous retrouvez tout cet été pour la tournée LRG Extravadence dans les campings Omer Vacances. On est partout. Toute la team LRG des DJ sont partout en France. D'ailleurs, vous allez la retrouver, Oris, mercredi prochain dans le sud-ouest au mat. Les soirées sont exclusivement réservées aux vacanciers. Donc, si vous n'avez toujours pas prévu vos vacances, si vous êtes en mode team à l'arrache, et allez checker sur le site de Omer Vacances. On va forcément se croiser cet été ici dans LRG Extravadence avec Oreska qui est là aussi au platine qui vous ambiance ce soir. Je vois qu'elle avait prévu David Guetta et Morten, c'est leur nouveau hit. D'ailleurs, on a été les premiers à vous le passer ce hit là. On a été les premiers parce qu'on vous a retransmis le set de David Guetta depuis le Stade de France au mois de juin. Et avant, voilà, mauvais Joe pour vous sur LRG.

22h, 2h du mat. C'était Oreska qui était au platine ce soir. Et attendez, c'est pas fini. Il y a eu très très lourd qui arrive pour vous. C'est les meilleurs DJ qui prennent le contrôle. Là, on va avoir dans une heure Robin Schulz, le DJ allemand. Et puis maintenant, je vais vous laisser avec Moziman, résident exclu énergie extravagance pour une heure de set avec plein de versions spéciales, que des bangers là-dedans. En tout cas, profitez bien, kiffez bien, profitez bien de vos vacances si vous avez la chance d'en avoir. Désignez bien à Sam si vous sortez ce soir. Et je vous envoie aussi plein plein de force si vous taffez. Si vous taffez avec énergie extravagance, je vous le dis, vous êtes au meilleur endroit. 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

0: C'est Thibaut, c'est LRJ, Extravadence, vous partez en soirée, ben on est là nous. Que vous soyez dans la voiture, à l'appart, dans la maison, dans la loge de vacances, sur l'enceinte Bluetooth, l'appli LRJ, partout, quand vous voulez, c'est LRJ Extravadence, 22h, 2h du mat, tous les soirs, tout l'été, on est là, on est en place à l'instant, c'était un set exclu de Moziman, qui est d'ailleurs résident exclu LRJ Extravadence. On est trop content de l'avoir ici dans la team, Moziman à l'instant, et puis maintenant, je vous laisse avec Robin Schulz sur LRJ, on y va.
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La radio de vos soirées d'été, c'est NRJ. Ouais, c'est nous, NRJ Extravadance, tous les soirs, ouais, tout l'été, 22h, 2h du mat, avec les meilleurs DJ qui mixent tous ici. D'ailleurs, les sets des DJ que vous aimez sont tous à retrouver directement sur l'appli NRJ. Parce que sur l'appli NRJ, vous avez plein de radios digitales, dont la radio digitale NRJ Extravadance, 7-7, 24-24, vous avez tous les sets. Donc allez checker tout ça si vous voulez continuer un petit peu la soirée là. Et puis les hits numéro 1, je les passe pour vous toute la nuit ici. Music only.